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Pas de bail, mon Dieu, dans Christ. 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

Que la paix et la grâce de Dieu soient avec vous tous. Amen. Que le Seigneur merci de ce que nous trouvons là encore pour nous et pour nous parler de Dieu, pour nous laisser la Bible ouverte devant nous, pour nous dire un peu de Dieu. Parlons un peu de Dieu. Je vous invite à ouvrir la Bible avec nous dans 2 Chroniques, chapitre 29. 2 Chroniques, chapitre 29. Dans 2 Chroniques, chapitre 29, mais ça nous dit. Ézéchias devint roi à l'âge de 25 ans. Il régna 29 ans à Jérusalem. Sa mère s'appelait Abija, fille de Zacharie. Il fit ce qui est droit aux yeux de l'Éternel entièrement comme avait fait David de son père. La première année de son règne, au premier mois, il ouvrit les portes de la maison de l'Éternel. Il les répara. Il fit venir les sacrificateurs, les lévites, qui assemblaient dans la place orientale. Il leur dit, écoutez-moi, lévites. Maintenant, sanctifiez-vous. Sanctifiez la maison de l'Éternel, le Dieu de vos pères. Et mettez ce qui est impur hors du sanctuaire. Car nos pères ont péché, ils ont fait ce qui est mal aux yeux de l'Éternel notre Dieu, ils l'ont abandonné, ils ont détourné le regard du tabernacle de l'Éternel, ils ont tourné le dos. Ils ont même fermé les portes du portique et éteint les lampes. Ils n'ont offert au Dieu d'Israël ni parfum, ni holocauste dans le sanctuaire. Aussi, la colère de l'Éternel a-t-elle été sur Juda et sur Jérusalem? Il les a livrés au trouble, à la désolation, à la moquerie comme vous le voyez de vos yeux. Et voici à cause de cela, nos pères ont tombé par épée. Et nos filles, nos femmes, nos filles sont en captivité. J'ai donc l'intention de faire alliance avec l'Éternel, le Dieu d'Israël, pour que son ardente colère se détourne de nous. Maintenant, mes fils, cessez d'être négligent, car vous avez été choisis par l'Éternel et pour vous tenir et servir devant lui, pour être ses serviteurs et pour lui offrir des parfums. Seigneur Dieu, tu puisses nous prier déjà. Nous seulement qu'à ouvrir la bouche et pour nous servir comme instrument dans le nom de Jésus. La paix, bon Dieu, envers. L'évangile. 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
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Premier moutel moutel. 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L'entrée dans le temple, il répare le temple. Il change porte, il change gond, il change charnière, il change panti, il change serrure. 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
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Nous avons quatre éléments dans le silence. Premier élément, nous sommes dans le silence, c'est l'incompétence. Dieu ne sait pas faire silence parce qu'il n'est pas capable. 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Dieu ne sait pas faire silence, il n'est pas au courant, il n'est pas connu, il n'est pas foutu. S'il n'est pas dernier, il n'est pas connu, c'est l'ignorance. 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Dieu qui connaît, mais il fait esprit. 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Il croise les bras. 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Ignorance, il n'y a pas qu'on est. 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À partir de ce moment, qu'on a demandé nous pour nous gérer le mécanisme du silence de Dieu. Pour qu'il sache le silence. Il n'a rien dit. En dépit de tout, il n'a rien dit. Méchant bamboché. Il n'y a pas de rien. Méchant ravagé, il n'y a pas de rien. Il a marché sous le doigt, nous, il n'y a pas de rien. 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Il a boué de l'eau dans le genou comme un liquide salé, comme un breuvage. 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Il a conduit dans la prison, il n'y a pas de rien. 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
1: 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Je ne vais pas finir de prêcher pour me quitter dans la poche. 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Je veux dire, nous comprenons avec Haïtiens. Ils remettent tout paré. 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L'église est en convoité. 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Si nous avons ramassé un problème, chaque monde a un dollar, nous avons ramassé l'argent, c'est ça l'homme voulait. 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Même si il fait combinaison, son système, son réseau, ça l'a fait. 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Mais l'évangile là, il y a une trajectoire, l'évangile là, il y a un idéaliste. Il faut nous faire l'évangile là selon le modèle, entendez? Nous lire tout à l'heure Ézéchias. Pourquoi Ézéchias a fait toute basse ça yo? Parce que il y a un catalogue devant, il y a un modèle devant, il va pas rentrer parce qu'elle sait quoi. Et si vous voulez faire une analyse théologique, on va faire un recul dans 2 Chroniques 26 pour mettre deux passages en parallèle pour une violation l'honnête totalitaire. L'elle quand vous fait tout à fait lui-même pour qui ça comment elle a fini. Dans 2 Chroniques 26, qui ça nous joigne? Nous joigne Ozias. Il y a Ézéchias et Ozias. Deux visages différents dans la Bible. Ézéchias, symbole de la fidélité, du respect, du droit. Ozias, symbole de violation flagrant. Dans 2 Chroniques, chapitre 26, il dit, Ézéchias, Ozias, acclamé comme moi à l'âge de 17 ans. Le texte nous dit, il marchait dans la fidélité pendant 52 ans. Mais au verset 16, il dit, quand il fut puissant, son cœur s'éleva pour le perdre. Ça veut dire, évolution, son poison. En plus, Nedlo dit ça devant, il dit, je perds du tête, il dit, évolution, son poison. Évolution tellement poison, bon Dieu campait devant l'évolution pour le dire, Dieu est le même hier, aujourd'hui et éternellement. Et là, nous dit évolution poison, il y a deux paires souliers, même langage, il change. Il dit qu'on vieux sandal, ou qu'on a gagné des vieux frères l'église. Il vient de convertir dans toute vieille calamité. Là, le chita là, il va me lever pour personnel, ou des têtes, des calbas, tête, des pantalons. Il cloue là pour juste servir sa fille. Mais là, il commence à tenir, il y a un comportement. Ou à saisir, il y a une guitare. Des prédicateurs qu'on a bien prêché. Il vient prêcher dans les messages là, mais il ne va pas adorer avec l'assemblée là. Il va lever les mains pour adorer. Parce que quelquefois, il y a les messages là, c'est une assemblée à message là. Ce n'est pas ça au pot de balia, mais ça là, il y a un dan dans le comportement, dans l'adoration, dans louange là, dans le cri, dans le témoignage, on s'est fait, dans le solo, on s'est fait, et pour jouer le message là à l'intérieur même de l'assemblée. Mais le prédicateur évolue à lui-même, il y a le mécanisme de la prédication, il va prêcher tout côté tout. Il y a des gens qui sont fiers de venir prêcher ici, parce qu'ici, à son sommet. Mais pas mal aucun en dehors, aucun côté vieux frère, côté où vient inviter là. Il y a des prédicateurs qui va prêcher dans toute croisade. 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On nous a mis, mon Dieu, comme on liquide. Il mettait nos gobelets. Amen. Il mettait nos assiettes. Il mettait nos bols. Il mettait nos cuits. Et c'est liquide. Et pour qui ça n'oblige qu'un comportement ça devant mon Dieu, c'est dans la formule d'appel là, il fait noir. Dans l'évangile selon Saint Matthieu, chapitre 16, verset 24. Et si quelqu'un veut me suivre, qu'il renonce. Je veux dire, nous faire logique, nous faire analyse, nous faire raisonnement, nous des belles paroles. Mais là, songez, mon Dieu, il dit non. Pas aucun dialogue dans mon monde. Il y a un dialogue dans le monde qui a trafiqué l'évangile là. Mais le monde qui a appel, il est obligé d'accepter et consentir à marcher les yeux fermés avec Dieu. 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Et le Seigneur avance un petit casse-pied devant, pour mal monter un avion dans Skyteam, qui prend 19 passagers. 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Je me sentis baissé, je me sentis réduit. 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Regardez, j'ai 9 ans dans l'histoire de mon voyage. Et côté, je suis allé là, pendant 9 ans, l'histoire de voyage, je ne peux jamais venir accueillir ça. Je suis allé à Paris, je suis allé au Texas, je suis allé à Washington, D.C., je suis allé à Montréal. Mais ça, mon Dieu, montrer maintenant. Je suis allé à Miami. Et puis, je ne sais pas si je me semble que je fais mallette. 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Et avec des objets précieux. Et là, il finit de longer mallette là-bas. 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Ça fait me demander en vertu de ce passage, respectez les règles du jeu, respectez les principes, respectez le droit. Pendant que je suis à l'église dimanche matin, je suis à un bout de pantalon, je suis à un petit feu, je suis à un petit vent, pour me faire l'air pour croiser là, mon servant paraît à l'eau dans le jeu devant moi. Il me servit, la paix bon Dieu avec. Depuis que je suis à l'église, mon Dieu bouleversé moi, mon Dieu troublé, mon Dieu dit pour me partager avec ça. Il me voit là, je suis à tourner vers une côté. Là, quand elle tourne, c'est moi qui fais commerce, c'est moi qui vend tout le bagage. Il dit, c'est vite, elle me garde dans le dépôt. Moi, je gagne 40 sacs de poids. Je suis sur le Kemboumba. Il dit, 40 sacs de poids. Même prédicat, elle était côté maintenant. J'ai allé à l'église, il faut que je vienne. Elle vient, il me dit, c'est vite, mon cher conservant, tu viens de faire des gars. Il dit, ça passe. Mon cher conservant, il m'a fait un cadeau 40 sacs de poids. Puisque nous, ensemble, nous approchons l'évangile ensemble, je vais avoir 20 sacs. Je vais avoir 20 sacs. Et elle va nous boire sous waf au cap haïtien. Et elle m'a fleuri, elle cherche poyo. Il vient avec pick-up là, 20 sacs de poids par nous. Et elle mette poyo à terre, il sépare 10 sacs. 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Et me prend 2 sacs moi-même. 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Tout à fait, c'est notre place alliée. Pas besoin de courir. 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

Je m'attends ça. Et pas dans la ville de Gonaïve, là, nous sortons toute la pierre. On va le corridor, on va le grand savane, on va l'ensouche, c'est dans la zone salarité. La pierre, quand on va le moment, c'est là nous sortons. Ça veut dire pour nous assembler un bagage, c'est pas bon Dieu, quand on va passer. Nous m'avons étudié, nous avons un livre, nous avons un cahier. Livre, cahier, bad bête, réussite, dans la radio. C'est pas bon Dieu, campé. Parce que nous avons un bon Dieu qu'on campé. Nous avons un bon Dieu qu'on change de programme. Nous avons un bon Dieu qu'on déclasse le dossier. Nous avons un bon Dieu qu'on transfère. Ça fait Ezekias campé là lui-même. Il va le prendre en tête chargée. Il respecte les règles là. Il finit de réparer le temple là. Il finit de peinturer le temple là. Et il connaît le pas sacrificateur. C'est roi lié. Roi a une limite li. Sacrificateur a une limite li. Et aussi longtemps qu'il ne pas respecter les limites, les règles du jeu. Dans la faction malhonnête, dans la montée des sangs, dans la crasse l'église, dans la prise l'église. Mais finalement, au soir des vignes, dans la saisie le résultat. Je dis alors pour la conception de l'église là, d'une façon générale, comment lier? Il fait presque sans appel. Il y a des qui font l'église automatique. Et l'église n'est pas automatique. L'église est son processus. Le nom vient dans l'église là, son joie pour lui. Et si le pasteur, il a même pu voir l'église là, parce qu'elle tout paraît. Mais l'église n'a pas fait à partir de tout paraît. Il y a un côté de sortir pour arriver là. Pour que ça ne parle pas de son côté pour nous arriver au côté. C'est crasé, brisé, c'est folie. Il y a des gens qui ont fait l'église, qui ont fait boulanger. Il y a un pain pour vendre. Et tout le monde a bien acheté pain en même. L'obligé d'entrer dans la compétition de l'église. L'église va aller à l'église, l'église va boumer à l'église. Il va aller à l'église, il va aller fidèle, il vient là. C'est pour vous, vous mourir pour personne, vous êtes pour ceci, tu vas croire sur personne. Et nous-mêmes, je dis, nous tellement pas rien, nous ne pas camper sur rien. Ils ont l'église changé sur nous systématique. On compte à fond prière, on sanctuaire à faire prière, et puis le virer l'église là sur nous. Parce que nous avons une jeune clé pour nous comprendre ça, sans qu'on saisit lié. Ouais, quelquefois nous sommes assemblés, il a prêché puis il livre nous vit devant nous. Il n'y a pas prêcher pour vivre devant nous, ça l'a dit. C'est prêcher à prêcher, oui. Si vous avez un livre devant, reste la caillou. C'est pour observer tout ça, dit. Peut-être que ça dit, quand on a un mot qui vient pour assemblé, il a prêché puis il livre ouvert devant nous, fait lecture. Elle fait lecture, la caillou m'a élevé. Et nous avons fait nous comprendre ça, à midi, nous avons fait l'évangile là. Nous avons vu l'église, nous avons comme des religieux, nous avons comme des visiteurs. Mais suivant les exigences de l'évangile, nous ne sommes pas capables. Nous regrettons infiniment, nous ne sommes pas capables. Nous avons fait des activités religieuses. Nous avons fait des activités traditionnelles. Les conditions de l'évangile. Vous pouvez me citer un deuxième passage là, c'est Ozias. Si vous voulez garder, à partir du verset 5, le texte nous dit, quand il fut puissant, son cœur s'éleva. Pour le père. Alors qu'il marchait près de 52 ans dans la fidélité. Mais là, il vient une évolution. Qu'on a vu un pouvoir, il vient sortir pour le déstabiliser, il vient sortir pour le craquer. Pourquoi qu'à Kazan, il y a un bagaille là. Qui est-ce que vous avez vu pour faire Michel dans le soupe? Son folie chef, il n'y a pas de jambes chef. Il y a une folie. Il faut toujours un képi dans la tête, il faut toujours un chapeau, il faut toujours un casquette. Mais nous tellement vieux violer les sociétés. Bon, bon, il n'y a pas de ça qui va vous faire. Il faut toujours un joueur. Il n'y a pas de capable. Il y en a qui tombent automatiquement sur le cabri, il prend un matin levé et puis il fait tête. Il n'y a pas d'avoir aucune explication d'appel. Mais ça veut dire. Si de grands peuples avisent, on peut instruire. Il y en a qui cherchent à manger, qui cherchent soulagement. Nous ne pouvons pas marcher d'elle. Il a quitté le faire outre pour contre lui, il perdit, il rivait. Mais nous-mêmes, en tant que peuple instruit, nous tenons l'église en 72, l'église a divisé. Mais même pas aucune amitié devant appel, moi devant nom. Moi, je cherche à manger pour petit, manger pour famille. Je ne vais pas prendre moi-même pour marcher d'elle. Je vais marcher des Christ, je ne vais pas marcher des mouns encore. Mais nous-mêmes, je dis, il y a une folie place. Je ne vais pas une folie place nous gagner. Et toute place qu'on ne prend pas folie, il y a pour le vomir. Ou bien, qui prend place par folie, toujours peur. Il toujours envie de mettre, toujours prendre la boue, toujours envie de jouer. Il n'est pas pour lui. Mais les gens qui ont place idéale, il est tellement chita dans la place là. Regardez, l'or lire en Genèse, chapitre 13, verset 8-9. Abraham a reçu l'appel de Dieu et est tellement conscient d'appel. Il y a un litige entre les bergers d'Abraham et les bergers de son neveu. Abraham tellement chita. Et puis dit neveu, je te prie qu'il n'y ait de dispute entre nous, car nous sommes frères. Le pays n'est-il pas devant nous? Si tu vas à gauche, moi j'irai à droite. Pour nous donner parole comme ça, Paul conscient d'appel. Lui. Si n'est pas conscient d'appel, là, il faut arrêter où? Ou bien il parle maman pour où? Ou bien côté le compte mettre pour dire, je ne vais pas dire encore le père. Ou bien l'assemblée, mais tout le monde, c'est un service assemblé.

pas pour diriger parce que vous avez un doute sous. Mais là, vous avez un appel. Un idéal. Par exemple, dès qu'il fait karaté, dès qu'il fait boxe, il y a tellement une instruction. Vous avez une loi pour dire que vous avez levé les mains sur le monde. Parce qu'il y a un code de loi et il y a tout côté pour taquer le monde. Parce qu'ils sont pièces. Ou pour mettre poussé, il ne va pas garder même. Parce qu'il est solide, il est chita. Est-ce que vous comprenez pas? Alors nous-mêmes, nous voulons expliquer, mes chers amis, dans la société panouan, la société de demain, c'est où pas le paraître là, pour faire honnête, faire propre, à part Osias. L'aile finie, qui sont quoi le fait? Immédiatement qu'elle vient monter pour faire le perdu, premier geste violent qu'il fait, lui il monte sur l'autel des parfums avec un sensoir à la main pour le point. Lui roi le sacrificateur qui est contraire à Ézéchias. Ézéchias c'est oualier, il répare le temple, il répare les portes, et puis il répare la place orientale, et puis il fait appel aux lévites des hommes consacrés. Il dit, monsieur, puisque nous-mêmes nous consacrer, viens sanctifier le temple. Moi-même, dans la limite peinture, dans la limite clou, dans la limite la colle ciment, dans la limite céramique, dans la limite persienne. Mais moi-même, pas aucun mouvement sacerdotal m'a entré dans le temple-là. Et puis, les sacrificateurs entrent, et puis, ils ont purifié le temple-là sous le règne d'Ézéchias. Mais qui contraire sous le règne d'Ozias. Parce qu'il montait sous l'autel des parfums, avec un encensoir à la main, pour l'offrir parfum en tant que sacrificateur, alors que c'est roi. Et entre le sacrificateur et le roi, pas aucun entente. Pas une fusion, mais quand on traverse, comme tu as dit ça, il y a une transition, mais pas une fusion. Le sacrificateur, il va sembler avoir. Ouah, son homme politique, sacrificateur, son homme sacerdotal. Le bon Dieu qui a une parole pour le dire, ouah, c'est sacrificateur, il baille, dit lui. Le bon Dieu pas dialoguer avec les politiciens. Eh bien, mes chers amis, et si vous voulez suivre ça, au travers toute la Bible, vous n'avez pas aucun dialogue, à aucun politicien. Et tout politicien dit, bon Dieu, c'est pas la vie, on menti. Parce qu'à travers la Bible, tout est intermédiaire. Et je vais vous trois exemples vivants. Premier exemple vivant, il y a le roi Salomon, qui mal marchait, l'Éternel voyait le prophète, à qui Jacques hôtel, dit, puisqu'on va marcher sur la trace de David, ton père, m'a chiré le royaume dans la mer. C'est le roi Salomon. 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Il y a Samuel, il y a Nathan, il y a Gad. Et trois voyants avec trois comportements différents. L'autre prend Samuel, en face David, c'est comme mon papa. L'envoyer les David dans le parc Bethli, il demande David à genoux. Regardez, il paternise David, il couvre David de couverture paternelle de prophète Samuel. Tandis que le prophète Nathan, son pédagogue, son professeur, qui vient pour instruire, les David prend Madame Iri, et Nathan, fait tout un démarre pour expliquer David péché. Et c'est bon Dieu contraint pour dire, dit David péché le faire. Et tandis que le prophète Gad, son homme malais, on est menaçant, là, il paraît contre David, dans 2 Samuel chapitre 24, verset 24, il dit David, l'Éternel dit, livrez mon côté, et il va le frapper de trois fléaux, de trois malédictions, choisis. David tremblait quel cassé, il y a un chef côté là, c'est bon papa au côté là, c'est bon professeur au côté là, il y a un l'État. Dans 2 Samuel chapitre 24, à partir du verset 10-11, le texte nous dit, David s'empâtre son cœur, il saute et il perd, parce qu'il est devant chef. Garde Marie Saint-Il, garde Marie Figuil, pour le battre David message ça. Dit David, vous choisissez, l'Éternel dit, il a pris trois fléaux, trois malédictions sur vous, choisissez. Courir devant l'ennemi, fuir devant l'ennemi, la peste dans le pays, ou bien la mentalité qui a frappé, choisissez. Aucun dialogue dans ça. Je dis, nous mangez comme pour nous faire l'évangile à partir de nous-mêmes. C'est ça que tu arrives en 313, oui, c'est même image 313 là, oui. Les Constantins montent au pouvoir, ils changent l'évangile automatiquement. Et l'évangile vient en l'évangile impérial. Et c'est ça qui veut dire, en plus, le gros nègre étudié, vient déranger l'évangile là, dans ce sens pas yo. Et c'est l'évangile là qui a plus désordre. D'après tout ça, on dit, d'après toute analyse systématique qui fait de toutes les institutions de la terre, je dis, c'est seule l'église qui fonctionne mal. Seule l'église. Tout pour l'indépendant, tout pour le grand monde, tout pour faire ça, vous voulez. On dit, les gens sautent dans l'église là, et puis ils font devoir dans le pays étranger, puis ils choisissent pour le rester. Sans aucun consensus. Il n'y a aucun comité de deal pour le rester, pour un, il choisit pour le rester lui-même avec madame. Et puis il part où, la boue cassette, il salue l'église, comme son monnaie garé, chita. Et il dit ça, il dit parmi toutes les institutions de la terre, c'est l'église seulement qui a vili.
et tout le temps fait ça vous voulez. On est qu'à diriger un groupe comme ça, et puis qu'on est qu'à faire l'église. Il y a une dame qui a dirigé un petit groupe, et puis d'après dans l'école. 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Et vous ne pouvez pas reconnaître le groupe, vous devez reconnaître l'église. L'église, le groupe n'a aucun aval devant Dieu. C'est l'église, bon Dieu, qu'on est. Et si bon groupe fonctionne, il faut fonctionner à l'intérieur de l'église. Ou même qui habite marcher dans le groupe, à le prier dans le groupe, il faut qu'on ait l'église, le chef groupe s'appelle. Il y a un groupe qui a arrangé l'école pour la faire service dimanche, il va à l'église. 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

0: Seigneur.
1: Merci Seigneur, merci Seigneur.
0: Allons, faut-il descendre.

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Est-ce que l'église a chanté ça ensemble avec moi? Relâchez, sinon. Oh, priez Yahweh. Levez mes mains en l'air, relâchez Yahweh. Oh, relâchez. Non, mais l'église a campé pour dire ça ensemble avec moi. Relâchez.

0: Alors adorer bon Dieu, amen.
1: Jésus.
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1: Amen.
0: Quand tu es sous.

0: Que la paix et la grâce de Dieu soient avec vous tous. 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Je vous invite à ouvrir la Bible avec nous dans 2 Chroniques, chapitre 29. 2 Chroniques, chapitre 29. Dans 2 Chroniques, chapitre 29, mais ça nous dit. Ézéchias devint roi à l'âge de 25 ans. Il régna 29 ans à Jérusalem. Sa mère s'appelait Abija, fille de Zacharie. Il fit ce qui est droit aux yeux de l'Éternel entièrement comme avait fait David de son père. La première année de son règne, au premier mois, il ouvrit les portes de la maison de l'Éternel. Il les répara. Il fit venir les sacrificateurs, les lévites, qui assemblaient dans la place orientale. Il leur dit, écoutez-moi, lévites. Maintenant, sanctifiez-vous. Sanctifiez la maison de l'Éternel, le Dieu de vos pères. Et mettez ce qui est impur hors du sanctuaire. Car nos pères ont péché, ils ont fait ce qui est mal aux yeux de l'Éternel notre Dieu, ils l'ont abandonné, ils ont détourné le regard du tabernacle de l'Éternel, ils ont tourné le dos. Ils ont même fermé les portes du portique et éteint les lampes. Ils n'ont offert au Dieu d'Israël ni parfum, ni holocauste dans le sanctuaire. Aussi, la colère de l'Éternel a-t-elle été sur Juda et sur Jérusalem? Il les a livrés au trouble, à la désolation, à la moquerie comme vous le voyez de vos yeux. Et voici à cause de cela, nos pères ont tombé par épée. Et nos filles, nos femmes, nos filles sont en captivité. J'ai donc l'intention de faire alliance avec l'Éternel, le Dieu d'Israël, pour que son ardente colère se détourne de lui. Maintenant, mes fils, cessez d'être négligents, car vous avez été choisis par l'Éternel et pour vous tenir et servir devant lui pour être ses serviteurs et pour lui offrir des parfums. Seigneur Dieu, que puisse nous prier déjà, nous seulement qu'à ouvrir la bouche et pour nous servir comme instrument dans le nom de Jésus. La paix, bon Dieu, avec. 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
1: 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Pour qu'il sale fait silence. 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Méchant bamboché, il n'est pas dans rien. Méchant ravagé, il n'est pas dans rien. 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Il a coulé dans le genou, il n'y a pas de rien. Il a boué de l'eau dans le genou comme un liquide salé, comme un breuvage. Il n'a rien dit. Il a conduit dans la prison, il n'y a pas de rien. Il a accusé nous injustement, il n'a rien dit. Il a descendu dans les profondeurs, il n'a rien dit. Il y a le mécanisme du silence de Dieu. Nous te disons ça déjà ici. Il y a un homme qui est allé en côté de loin. Et puis, il y a avec un pasteur qui est un chasseur qui tire le bête dans la rage. 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Est-ce que vous avez un dossier, hein? Nous avons étudié le mécanisme du silence de Dieu. 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Il n'est pas un homme, il est Dieu. 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Est-ce qu'elle n'est pas tête seule dans la Bible? 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La nature, mais Dieu son chaleur. 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Il y a l'évangile, l'évangile équilibré, l'évangile délibéré en quelque sorte. Alors peut-être m'a dit des petits grains de mots là prêcher l'évangile là et puis qu'on a voulu faire affaire et puis pendant m'le faire affaire non et puis m'a fait affaire et puis ça me fait il pas sembler avec l'idéal là. 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Mais l'évangile dans son ensemble, l'évangile réel, vous pouvez remarquer dans les conseils apostoliques. Malgré Pierre était pour l'évangile là, apôtre Paul pour l'évangile là, il est obligé à la Jérusalem pour arriver dans le conseil apostolique là même, dans la grande assemblée, pour voir si ça a été fait à lui-même. Il faut qu'on baille qui semblait, ou pas arrêter de faire part à partir de vous-même, qui où? Bon principe, bon modalité, bon règlement, bon formule. C'est tout problème dans ça, oui, dans l'évangile là. 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Ça coûte les sauce pois légumes. Ça coûte les gros pois de caillette à revoir. 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Hier, pendant que je suis à l'aéroport, et puis j'ai un avion qui va le décoller avec moi, et puis le ciel a révélé. Qui ça a révélé? L'importance des règles du jeu. C'est important des règles du jeu. 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Par exemple, vous êtes dans un restaurant. 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C'est ça seulement nous manquons. 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Un principe état.

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Et si vous voulez faire une analyse théologique, vous pouvez faire un recul dans 2 Chroniques 26, vous mettez deux passages en parallèle pour une violation, l'on est totalitaire. 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Il y a Ézéchias et Ozias. Deux visages différents dans la Bible. Ézéchias. Symbole de la fidélité, du respect, du droit. Ozias, symbole de violation flagrant. Dans 2 Chroniques, chapitre 26, il dit, Ézéchias, Ozias, acclamé comme moi à l'âge de 17 ans. Le texte nous dit, il marchait dans la fidélité pendant 52 ans. Mais au verset 16, il dit, quand il fut puissant, son cœur s'éleva pour le perdre. 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
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Mais le prédicateur évolue à lui-même. Il y a le mécanisme de la prédication, il va prêcher tout côté tout. Il y a des gens qui sont fiers de venir prêcher ici, parce qu'ici, à son sommet. 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C'est votre adresse. C'est le lieu que Dieu vous a placé. C'est la grand. 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Dans l'évangile selon Saint Matthieu, chapitre 16, verset 24. Ici, quelqu'un veut me suivre, qu'il renonce. Je veux dire, nous faire logique, nous faire analyse, nous faire raisonnement, nous des belles paroles. Mais là, songez, bon Dieu, te dit non, pas aucun dialogue dans le monde ni relé. Il y a un dialogue dans le monde qui a trafiqué l'évangile là. Mais le monde qui a appel, il est obligé d'accepter et consentir à marcher les yeux fermés avec Dieu. 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
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Il y a des qui font l'église automatique. Et l'église n'est pas automatique. 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Et nous devons comprendre ça, à midi, nous ne pouvons pas faire l'évangile là. Nous avons l'église, nous comme des religieux, nous comme des visiteurs. Mais suivant les exigences de l'évangile, nous ne sommes pas capables. Nous regrettons infiniment, nous ne sommes pas capables. Nous avons fait des activités religieuses. Nous avons fait des activités traditionnelles. Mais conditions de l'évangile. 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Si vous voulez garder, à partir du verset 5, le texte nous dit, quand il fut puissant, son cœur s'éleva. 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
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Le pays n'est-il pas devant nous? 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Immédiatement qu'elle vient monter pour faire le pédit, premier geste violent qu'il fait, il monte sur l'autel des parfums avec un sensoir à la main pour le propre, l'iroual sacrificateur qui est contraire à Ézéchias. Ézéchias, c'est Oualier, il répare le temple, il répare la porte, et puis il répare la place orientale, et puis il fait appel aux Lévites, des hommes consacrés. Il dit, monsieur, puisque nous-mêmes nous consacrés, viens sanctifier le temple. Moi-même, dans la limite peinture, dans la limite clou, dans la limite la colle ciment, dans la limite céramique, dans la limite persienne. Mais moi-même, pas aucun mouvement sacerdotal m'a entré dans le temple. Et puis les sacrificateurs entrent, et puis ils ont purifié le temple sous le règne d'Ézéchias. Mais qui contraire sous le règne d'Ozias? C'est le monter sur l'autel des parfums avec un encensoir à la main pour aller offrir parfum en tant que sacrificateur, alors que c'est Oualier. Et entre le sacrificateur et le roi, pas aucun entente, car on fuit, pas qu'à fusion, mais qu'à traverser, car on, comme tu as dit ça, il y a une transition, mais pas qu'à fusion. 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Eh bien, mes chers amis, et si vous voulez suivre ça, au travers toute la Bible, vous ne devez pas avoir aucun dialogue, à aucun politicien. Et tout politicien dit bon Dieu, c'est pas la vie, on menti. Parce qu'à travers la Bible, tout est intermédiaire. 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Premier exemple vivant, il y a le roi Salomon. 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
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Dans 2 Samuel chapitre 24, à partir du verset 10-11, le texte nous dit, David s'empâtre son cœur, il saute et il perd, parce qu'il devient chef. 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Il dit David, vous choisissez, l'Éternel dit, il a pris 3 fléaux, 3 malédictions sur vous, choisissez. Courir devant l'ennemi, fuir devant l'ennemi, la peste dans le pays, ou bien la mortalité qui a frappé, choisissez. Quelqu'un dit à l'homme comme ça. Je dis à nous, mangez quand pour nous faire l'évangile à partir de nous-mêmes. C'est ça que tu arrives en 313. Oui, c'est même image 313 là, oui. Les Constantins montent au pouvoir. Ils changent l'évangile automatiquement. Et l'évangile vient en l'évangile impérial. Et c'est ça qui veut dire, en plus, le gros nègre étudié, vient déranger l'évangile là dans ce sens pas. 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Et tout le monde fait ça, vous voulez. 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Et vous ne pouvez pas reconnaître le groupe, vous devez reconnaître l'église. 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
1: 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Peut-être vous êtes à l'école de Dieu. Peut-être vous êtes dans le séminaire de Dieu. 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Chaque jour, on est à Focado Discord. 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Vous avez raté l'occasion. Vous perdez l'occasion. Vous perdez l'adresse là. Il y a un bon petit job, c'est vous toucher. Vous faites quoi, bon bel bagage? Vous savez maintenant. Mais après, toujours un intervalle, toujours un coupure. Vous marchez, c'est vrai. Mais en fait, bon côté pour aller. 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

Merci. Je suis très fier d'être en votre compagnie ce soir. Et la nouvelle chanson que vous allez écouter a pour titre M'assurer dans Christ. Chantez avec moi, s'il vous plaît. Merci.

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l'Éternel, ils écrasent ton peuple, ils oppriment ton héritage. Ils égorgent la veuve et l'étranger, ils assassinent les orphelins. Et ils disent, l'Éternel ne regarde pas, le Dieu de Jacob ne fait pas attention. Prenez-y garde, homme stupide, insensé, quand serez-vous sage? Celui qui a planté l'oreille, n'entendrait-il pas? Celui qui a formé l'œil, ne verrait-il pas? Celui qui châtie les nations, ne punirait-il point? Lui qui donne à l'homme l'intelligence. L'Éternel connaît les pensées de l'homme. Et il sait qu'elles sont faites. Dieu, l'Éternel des armées.

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C'est Rémi Pavla, il veut rester. 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

0: grâce à vous, Seigneur.
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0: 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Fais bon Dieu. 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Alléluia.

Que la paix et la grâce de Dieu soient avec vous tous. Amen. Que le Seigneur merci de ce que nous trouvons là encore pour voir nous et pour nous parler de Dieu, pour nous laisser la Bible ouverte devant nous, pour nous dire un peu de Dieu. Parlons un peu de Dieu. Je vous invite à ouvrir la Bible avec nous dans 2 Chroniques, chapitre 29. 2 Chroniques, chapitre 29. Dans 2 Chroniques, chapitre 29, mais ça nous dit, Ézéchias devint roi à l'âge de 25 ans. Il régna 29 ans à Jérusalem. Sa mère s'appelait Abijah, fille de Zacharie. Il fit ce qui est droit aux yeux de l'Éternel entièrement comme avait fait David de son père. La première année de son règne, au premier mois, il ouvrit les portes de la maison de l'Éternel. Il les répara. Il fit venir les sacrificateurs, les lévites, qui assemblaient dans la place orientale. Il leur dit, écoutez-moi, lévites. Maintenant, sanctifiez-vous. Sanctifiez la maison de l'Éternel, le Dieu de vos pères. Et mettez ce qui est impur hors du sanctuaire. Car nos pères ont péché, ils ont fait ce qui est mal aux yeux de l'Éternel notre Dieu, ils l'ont abandonné, ils ont détourné le regard du tabernacle de l'Éternel, ils ont tourné le dos. Ils ont même fermé les portes du portique et éteint les lampes. Ils n'ont offert au Dieu d'Israël ni parfum, ni holocauste dans le sanctuaire. Aussi, la colère de l'Éternel a-t-elle été sur Juda et sur Jérusalem? Il les a livrés au trouble, à la désolation, à la moquerie comme vous le voyez de vos yeux. Et voici à cause de cela, nos pères ont tombé par épée. Et nos filles, nos femmes, nos filles sont en captivité. J'ai donc l'intention de faire alliance avec l'Éternel, le Dieu d'Israël, pour que son ardente colère se détourne de nous. Maintenant, mes fils, cessez d'être négligents, car vous avez été choisis par l'Éternel et pour vous tenir et servir devant lui, pour être ses serviteurs et pour lui offrir des parfums. Seigneur Dieu, tout puissant, nous prions déjà. Nous seulement qu'à ouvrir la bouche et pour nous servir comme instrument dans le nom de Jésus. La paix, bon Dieu, amen. L'évangile. 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Ce n'est pas une toile où vous l'achetez, et vous voyez le camo 10 là, vous voyez le catalogue, vous voyez le deal, mais comment t'as les deux poches, mais qui type de coller au besoin, mais qui type de pli au besoin d'un rad. 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En plus, le monde fait l'évangile là selon lui-même. Est-ce que vous voyez? En plus, le monde fait l'évangile là d'après conception pâle, d'après tempérament pâle. Mais il y a l'évangile normal et réel. L'on réunit en plus le serviteur qui dit c'est serviteur oui, serviteur de Dieu. 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Parce que l'op sur l'évangile dans chaque côté, dans chaque l'église, dans chaque leader, ou senti dans chaque leader le bon goût. Chaque leader met un rad livelé sur l'évangile. Et pourtant, l'évangile a en lui-même l'habillé. Mais nous avons un personnage là devant nous, qui peut comprendre nos bagages, ou même qu'à lire. Ou même qu'à lire pour lire, ou même qu'à lire pour comprendre, ou même qu'à comprendre là. Qui sont qu'à comprendre là? Ou qu'à comprendre premièrement les limites dans le texte ça. Ça veut dire, nous, chaque bon bagage nous a fait, mais avancer plus loin, nous ne sommes pas capables. Il faut en admettre.
Mais nous ne parlons pas ça, nous toutes. Et c'est la déformation, hein? C'est la infirmité, hein? C'est la mélange là, et c'est la méchanceté à tout. Là, nous toutes. Ou quand ouais, dans le passage là, après la désolation de différents rois de Juda, vint Ézéchias qui montait. Et pendant Ézéchias montait, vous êtes capable de remarquer Ézéchias fait la différence. Comment fait la différence? Le texte nous dit la première année de son règne. Premier moutel mouté. Qui ça le fait? L'entrée dans le temple, il répare le temple. Il change porte, il change gond, il change charnière, il change panti, il change serrure. Mais ça, nous devons comprendre là, c'est limite, parce que c'est roi lié. Il n'est pas sacrificateur. Nous devons équilibrer. Je veux dire, nous voulons prendre toute bagaille pour nous, nous avons craqué et nous avons mouru, nous avons quitté la jeune de nous. Nous ne pouvons pas dormir, nous ne pouvons pas dormir la journée, nous ne pouvons pas dormir la nuit. Nous prenons trop de bagailles dans nous. Il y a une limite. Limite de pouvoir, limite ministérielle, limite sacerdotale, limite en tout point de vue. Mais je dis, pour qui ça nous prend toute bagaille pour nous? Nous prenons toute bagaille pour nous. Est-ce que c'est souci de nous travailler là ou est-ce que c'est riche dans la vie riche? Parce que il y a partage, il y a séparation. Gon blanc qui travaille dans l'usine. Ou qu'on pourrait employer seulement pour l'examiner son moteur seulement. Un blanc qui travaille dans l'usine, il n'y a pas de clé dans la main, il n'y a pas de tournevis, mais dans la direction par là, pour prendre son moteur seulement. Il y a une technique avancée. Et dans son moteur, il y a déterminé qui côté un frappement. Qui côté gon gaspillage, qui côté gon énergie qui a gaspillé dans son moteur seul. 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Et il paye le gros l'argent. Parce que le gon technique avancée. Et ou même quand on lit passage ça, j'ai l'impression qu'on va comprendre le wal la kayou. Les limites. Les frontières. L'on dit frontières, par exemple, vous sortez Montréal ou pas les États-Unis, l'on veut sous frontière, vous avez deux drapeaux. Et non seulement l'on a deux drapeaux, et puis dans la frontière, sous jambé là aux États-Unis, sous été là au Canada. L'on veut Texas, bon frontière entre Texas et Mexique. 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Le principe, la grand passé, ou pas quitter le genre là. En vue de déranger un principe, ou pas craquer. Parce que le principe là, c'est établi. Ce n'est pas pour intérêt ou déranger un principe. Ce n'est pas pour intérêt ou déstabiliser tout un système. Il y a un système. 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Parce qu'il y a un Dieu qui dirige. Il y a un Dieu au contrôle. L'humanité, la terre, jeune ou elle la terre. Les gens comprennent mon diable dormi, ou bien son vieux et allié, ou bien pas capable encore, ou bien situation dépassée. 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Et qui trouble tout, c'est le silence de Dieu. 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Parce que quand même, on est capable de remarquer quelques situations, en ou même, ou à qui côté pour intervention, en fait.
Et pourtant, Dieu fait silence. Il n'a rien dit. Et les gens qui gaspillent le silence, non, ils comprennent dans le mécanisme du silence de Dieu, c'est le fait que Dieu est d'accord. Là, nous faisons statistique du silence. Nous avons quatre éléments dans le silence. Premier élément, nous sommes dans le silence, c'est l'incompétence. Dieu ne sait pas faire silence parce qu'il n'est pas capable. Deuxième élément dans le silence, c'est l'ignorance. Dieu ne sait pas silence, il n'est pas au courant, il n'est pas connu. S'il va derrière, il n'est pas connu. C'est l'ignorance. Deux éléments fondamentaux dans le silence, l'incompétence et l'ignorance. Troisième élément, c'est l'indifférence. Des gens qui connaissent, mais ils font esprit. Et quatrième élément, c'est l'incapacité dans le silence. Des gens qui ont dit des mots, mais ils ne sont pas capables. Ils ne sont pas capables pour entrer dans le dossier, ça pour savoir mal pour lui. Nous avons pris en note les quatre éléments qui sont à l'intérieur du silence. L'ignorance, l'incompétence, l'incapacité, et qui s'en va. Indifférence. Indifférent, il fait esprit même. Il croise les bras. C'est esprit. Ignorance, il ne connaît pas. Il ne connaît pas dossier à bien. L'objet fait silence. Là, nous prenons tout élément, ça y est, qui est l'élément comme toile de fond. Nous mettons camper devant mon Dieu. Il n'y a pas qu'à camper parce que nous avons un Dieu capable. Là, nous prenons les quatre éléments à l'intérieur du silence et nous mettons au campé devant les attributs de Dieu, la personnalité de Dieu, ça Dieu a lui-même. Vous prenez un Dieu omniscient, il connaît toute bagaille. Ou elle va ignorer, il sait tout. L'homme prend Dieu dans l'omnipotence, il est capable. Son Dieu fait et il fait. L'homme prend Dieu dans l'omniprésence, il n'est pas ignorant. Bah, il a qu'à faire devant nous. À partir de ce moment, qu'on a demandé nous pour nous gérer le mécanisme du silence de Dieu. Pour qu'il sache le silence. Il n'a rien dit. En dépit de tout, il n'a rien dit. Méchant bamboché, il n'a pas dit rien. Méchant ravagé, il n'a pas dit rien. Il a marché sous le doigt, nous, il n'a pas dit rien. Il a coulé dans le genou, il n'a pas dit rien. N'a boué de bleu dans le gène comme un liquide salé, comme un breuvage. Il n'a rien dit. Il a conduit dans la prison. Il n'a pas rien. Il a accusé nous injustement. Il n'a rien dit. N'a descendu dans les profondeurs. Il n'a rien dit. Il y a le mécanisme du silence de Dieu. Nous avons dit ça déjà ici. 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Premier bagage, m'a dit, je suspecte bon identification qu'on a cherché parce que nous avons un profond sommeil. 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Nous avons étudié le mécanisme du silence de Dieu. Pour qu'il sache jusqu'à présent m'échappe, m'embauché, et puis Dieu n'a rien dit. 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
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Et maintenant, on comprend la spécificité de Dieu dans les faits. Il y a des choses, bon Dieu, spécifiques. Et il dit tel bagaille, mais pour un tel. Mais ces problèmes, ça vient dans l'évangile là. 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Pas couleur peau seulement, de type de peau. 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Mais type de peau, il y a un peau gale, il y a un peau gras, il y a un peau sèche. 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Il y a l'évangile. L'évangile équilibré, l'évangile délibéré en quelque sorte. 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Mais l'évangile dans son ensemble, l'évangile réel, vous pouvez remarquer dans les conseils apostoliques, malgré Pierre était pour l'évangile là, apôtre Paul pour l'évangile là, il est obligé à la Jérusalem pour arriver dans le conseil apostolique là même, dans la grande assemblée, pour voir si ça a été fait à lui-même. 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Et si vous continuez à lire dans 2 Chroniques 29, 2 Chroniques 30, 2 Chroniques 31, 2 Chroniques 32, vous allez voir l'importance de l'on nomme respecter les principes. 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
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Par exemple, vous êtes dans un restaurant. 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
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Si tu vas à gauche, moi j'irai à droite. 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Ou bien l'assemblée, mais tout le monde est service assemblé, mais vous ne pouvez pas diriger parce que vous avez un doute sur. 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Un idéal. Parce que dès qu'il fait karaté, dès qu'il fait boxe, là, il y a tellement une instruction. Vous avez une loi pour dire qu'il y a des mains sur le monde. Parce qu'il y a un code de loi et il y a tout côté pour teke le monde. Parce qu'ils sont pièces. Ou bien pour mettre poussé, il ne va pas garder même. Parce qu'il y a des solides, des chita. Est-ce que vous comprenez pas? Alors nous-mêmes, nous voulons expliquer, mes chers amis. 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L'elle finit, qu'est-ce qu'on peut le faire? Immédiatement qu'elle vient monter pour faire le perdu, premier geste violent il fait, il monte sur l'autel des parfums avec un sensoir à la main pour le propre, le roi le sacrificateur qui est contraire à Ézéchias. Ézéchias, c'est où allié, il répare le temple, il répare le porte, et puis. Il répare la place orientale et puis il fait appel aux Lévites, des hommes consacrés. Il dit, monsieur, puisque nous-mêmes nous consacrer, viens sanctifier le temple. Moi-même, dans la limite peinture, dans la limite clou, dans la limite la colle ciment, dans la limite céramique, dans la limite persienne. Mais moi-même, pas aucun mouvement sacerdotal m'a entré dans le temple. Et puis les sacrificateurs entrent et puis ils ont purifié le temple sous le règne d'Ézéchias. Mais qui contraire sous le règne d'Ozias. Parce qu'il montait sous l'autel des parfums. Avec un encensoir à la main, pour l'offrir parfum en tant que sacrificateur, alors que c'est roi. Et entre le sacrificateur et le roi, pas aucun entente. Pas une fusion, mais quand on traverse, comme on dit ça, il y a une transition, mais pas une fusion. Le sacrificateur, il va ressembler à roi. Roi son homme politique, sacrificateur son homme sacerdotal. 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Parce que bon Dieu pas dialoguer avec les politiciens. Eh bien, mes chers amis, et si vous voulez suivre ça, au travers toute la Bible, vous n'avez pas aucun dialogue à aucun politicien. Et tout politicien dit bon Dieu, c'est pas la vie, on menti. Parce qu'à travers la Bible, tout est intermédiaire. Et maintenant, trois exemples vivants.
Premier exemple, il y a le roi Salomon qui mal marchait. L'Éternel voyait le prophète à qui Jacques hôtel. Dit, puisqu'on va marcher sur la trace de David, ton père, m'a juré le royaume dans la mer. Le roi Salomon. L'on prend le roi David. Bon Dieu, tellement bon prudence à homme politique. Pour, si chaque roi était un seul voyant, mais pour David, bon Dieu, tellement marqué David, bon Dieu, David, trois voyants. Il y a le Samuel, il y a le Nathan, il y a le Gad. Et trois voyants avec trois comportements différents. L'on prend Samuel en face David, c'est comme mon papa. Les envoyer les David dans le parc Bethli, demander David à genoux, regardez, lui paterniser David, lui couvrir David de couverture paternelle de prophète Samuel. Tandis que le prophète Nathan, son pédagogue, son professeur, qui vient pour instruire, les David prend Madame Iri, et Nathan, font tout un démarre pour expliquer David péché. Et c'est bon Dieu contraint pour dire, dit David péché le faire. Et tandis que le prophète Gad, son homme malais, on est menaçant, l'aile paraît contre David, dans 2 Samuel chapitre 24, verset 24, il dit David, l'Éternel dit, livrez mon côté, et il va le frapper de trois fléaux, de trois malédictions, choisis. David tremblait quel cassé, il y a un chef côté là, c'est bon papa au côté là, c'est bon professeur au côté là, il y a un l'État. Dans 2 Samuel chapitre 24, à partir du verset 11, 10, 11, le texte nous dit, David s'empâtre son cœur, il saute et il perd, parce qu'il est devant chef. Garde Marie Saint-Il, garde Marie Figuil, pour le battre David message ça. Dit David, vous choisissez, l'Éternel dit, il a pris trois fléaux, trois malédictions sous, choisis. Courir devant l'ennemi, fuir devant l'ennemi, la peste dans le pays, ou bien la mortalité qui a frappé, choisis. Rien de dialogue comme ça. Je dis, nous mangeons comme pour nous faire l'évangile à partir de nous-mêmes. C'est ça que tu arrives en 313, oui, c'est même image 313 là, oui. Les Constantins montent au pouvoir, ils changent l'évangile automatiquement, et l'évangile vient en l'évangile impérial. Et c'est ça qui veut dire, en plus, le gros nègre étudié, vient déranger l'évangile là dans ce sens pas. Et c'est l'évangile là qui a plus désordre. 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Seule l'église. Tout le monde indépendant, tout le monde grand monde, tout le monde fait ça, vous voulez. On dit que les gens sautent dans l'église là et puis ils font devoir dans le pays étranger, puis ils choisissent pour le rester. Sans aucun consensus. Il n'y a aucun comité de deal pour le rété, pour un, il choisit pour le rété lui-même avec madame. Et puis il part où, la boue cassette, il salue l'église, comme son monde est garé, chita. Et il dit ça, il dit parmi toutes les institutions de la terre, c'est l'église seulement qui a vili. Et tout le monde fait ça, vous voulez. On est qu'à diriger un groupe comme ça, et puis on est qu'à faire l'église. Il y a une dame qui a dirigé un petit groupe, et puis elle a rangé l'école. Puisque il y a prié dans le groupe là, on ne peut pas venir dans le groupe faire prier avec, pour qu'il y ait un groupe là, pour pas l'église. Et vous ne pas reconnaître le groupe, vous ne reconnaître l'église. L'église, le groupe n'a aucun aval de bon Dieu. C'est l'église, bon Dieu. Et si bon groupe fonctionne, il faut fonctionner à l'intérieur de l'église. Ou même qui habite marcher dans le groupe, à le prier dans le groupe, il faut qu'on ait l'église. Le chef groupe s'est persévéré. Il y a un groupe qui a arrangé l'école pour la faire service dimanche, il va à l'église. Mais comme nous-mêmes, nous ne pouvons pas camper sur rien, c'est délivrance que nous avons cherché, c'est soulagement que nous avons cherché, c'est petit que nous avons cherché, c'est travail que nous avons cherché. 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Même quand tu crois, je suis persuadé, il y a un faible reste qui va bien dans la boue. La multitude déjà dans la boue. Et il y a des gens qui peuvent parler pour eux. Il y a des gens qui peuvent prononcer pour eux. Il y a des gens qui peuvent estomaquer pour eux. 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

Répondu avec. Ézéchias, Ozias, deux visages différents. Et pendant Ozias campé sur l'autel des parfums, il y a une violation flagrante. 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
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Peut-être vous êtes dans le séminaire de Dieu. 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

Merci, merci, merci, merci, merci. Vos applaudissements me disent beaucoup de choses. Je suis sûr que vous l'aviez aimé. J'ai une nouvelle chanson à chanter pour vous ce soir. Elle a pour titre Haïti 2004. Est-ce que vous le chantez avec moi? Chantons ensemble. Chantons ensemble. Haïti 2004.

0: Que la paix et la grâce de Dieu soient avec vous tous. Et que le Seigneur merci de ce que nous trouvons là encore pour nous et pour nous parler de Dieu, pour nous laisser la Bible ouverte devant nous, pour nous dire un peu de Dieu. Parlons un peu de Dieu. Je vous invite à ouvrir la Bible avec nous dans 2 Chroniques, chapitre 29. 2 Chroniques, chapitre 29. Dans 2 Chroniques, chapitre 29, mais ça nous dit, Ézéchias devint roi à l'âge de 25 ans. Il régna 29 ans à Jérusalem. Sa mère s'appelait Abijah, fille de Zacharie. Il fit ce qui est droit aux yeux de l'Éternel entièrement comme avait fait David de son père. La première année de son règne, au premier mois, il ouvrit les portes de la maison de l'Éternel. Il les répara. Il fit venir les sacrificateurs, les lévites, y assemblaient dans la place orientale. Il leur dit, écoutez-moi, lévites. Maintenant, sanctifiez-vous. Sanctifiez la maison de l'Éternel, le Dieu de vos pères. Et mettez ce qui est impur hors du sanctuaire. Car nos pères ont péché, ils ont fait ce qui est mal aux yeux de l'Éternel notre Dieu, ils l'ont abandonné, ils ont détourné le regard du tabernacle de l'Éternel, ils ont tourné le dos. Ils ont même fermé les portes du portique et éteint les lampes. Ils n'ont offert au Dieu d'Israël ni parfum, ni holocauste dans le sanctuaire. Aussi, la colère de l'Éternel a-t-elle été sur Juda et sur Jérusalem. Il les a livrés au trouble, à la désolation, à la moquerie comme vous le voyez de vos yeux. Et voici à cause de cela, nos pères ont tombé par épée. Et nos filles, nos femmes, nos filles sont en captivité. J'ai donc l'intention de faire alliance avec l'Éternel, le Dieu d'Israël, pour que son ardente colère se détourne de nous. Maintenant, mes fils, cessez d'être négligents, car vous avez été choisis par l'Éternel et pour vous tenir et servir devant lui, pour être ses serviteurs et pour lui offrir des parfums. Seigneur Dieu, tout puissant, nous prions déjà. Nous seulement qu'à ouvrir la bouche et pour nous servir comme instrument dans le nom de Jésus. La paix, bon Dieu, amen. L'évangile. D'après ça, nous connaissons de l'évangile, d'après les petites remarques que bon Dieu fait nous faire, l'évangile sont rad tout fait. Ce n'est pas une toile où vous l'achetez, et vous allez le 10 là, vous allez le catalogue, vous allez le deal, mais comment vous avez deux poches, mais quel type de coller vous avez besoin, mais quel type de pli vous avez besoin d'un rad. Non, l'évangile tout fait. L'évangile sont question de salle. Sont question de aller al décroquer saz. C'est là l'évangile. En plus, le monde fait l'évangile là selon lui-même. Est-ce que vous voyez? En plus, le monde fait l'évangile là d'après conception pâle, d'après tempérament pâle. Mais il y a l'évangile normal et réel. L'oreille réunit en pile serviteur qui dit c'est serviteur oui, serviteur de Dieu. 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Parce que l'op sur l'évangile dans chaque côté, dans chaque l'église, dans chaque leader, ou senti dans chaque leader le bon goût. Chaque leader met un rad livelé sur l'évangile. Et pourtant, l'évangile a en lui-même l'habillé. Mais nous avons un personnage là devant nous, qui peut comprendre nos bagages, ou même qui lire. Ou même qui lire pour lire, ou même qui lire pour comprendre, ou qui peut comprendre là. Qui sont qui comprendre là? Ou qui comprendre premièrement les limites dans le texte ça. Ça veut dire, nous, chaque bon bagage nous a fait, mais avancer plus loin, nous ne sommes pas capables. Il faut en admettre. Mais nous ne parlons pas de ça, nous tous. Et c'est la déformation, hein? C'est la infirmité, hein? C'est la mélange là, et c'est la méchanceté à tout. Là, nous tous. 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
1: équilibre,
0: je vais nous prendre toute bagaille pour nous,
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1: Limite de pouvoir,
0: limite ministérielle,
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1: en tout point de vue.
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1: pour qui ça nous prend toute bagaille pour nous?
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0: de ce là?
1: Ou est-ce que c'est riche dans vie riche?
0: Parce que,
1: il y a partage,
0: il y a séparation.
1: Bon blanc qui travaille dans l'usine.
0: Pour qui ça employé seulement?
1: Pour l'examiner son moteur,
0: on blanc à travailler
1: dans l'usine,
0: il va gagner clé dans main,
1: il va gagner tout
0: vite, la direction par là,
1: pour prendre son moteur à
0: seulement.
1: Ils vont technique
0: avancer,
1: et dans son moteur,
0: il va déterminer
1: qui côté qu'on frappe,
0: qui côté qu'on
1: gaspille,
0: qui côté qu'on énergie
1: à gaspiller,
0: dans son moteur à seulement.
1: Et dans son moteur,
0: seulement
1: là,
0: tu t'as sous bureau,
1: tu t'as devant tour de contrôle,
0: tu t'as devant tableau,
1: pour prendre son moteur,
0: qui j'ai monté à frapper,
1: et dans qui direction de l'huile qui a trouvé,
0: dans qui direction de gaspillage,
1: dans qui direction de
0: poule balimé,
1: il y a foyer pour prendre son moteur.
0: Et on paye
1: le gros l'argent.
0: Parce que le
1: technique avancé.
0: Et ou même capli
1: passage ça
0: j'ai l'impression on va couper
1: les limites
0: frontières
1: l'ordre des frontières
0: parce que vous sortez
1: Montréal
0: États-Unis
1: ou aller dans une
0: frontière
1: deux drapeaux
0: et non seulement
1: le et non seulement le
0: de la frontière
1: sous jambé là
0: tu étais là
1: au Canada.
0: L'homme est texte,
1: principe la grand passé
0: parce que le principe là c'est établi,
1: c'est pas pour intérêt
0: déstabiliser tout un système.
1: Il y a un système.
0: Et système dans
1: monsieur, grand passé nous,
0: équipe
1: la tête promulguée là,
0: de chita, en assemblée, en fédération,
1: établi en principe.
0: Et principe
1: ça
0: est
1: établi,
0: inviolable.
1: Il y a un principe.
0: Que l'orier,
1: c'est dans la limite de bon principe, monsieur.
0: Et jeune garçon qui
1: a
0: accepté ça.
1: Pas de
0: stabilisant rien.
1: Parce
0: qu'il y a un Dieu qui dirige.
1: Il y a un Dieu au contrôle.
0: L'humanité, la terre,
1: il y a un Dieu qui dirige.
0: Et ça me comprend,
1: et qui trouble tout,
0: c'est le silence de Dieu.
1: Ça trouble moi-même. Parce que quand même, on est capable de remarquer quelques situations.
0: On même pour intervention.
1: Et pourtant, Dieu fait.
0: Il n'a rien dit.
1: Et il y a silence.
0: Il comprend.
1: Dans le mécanisme du silence,
0: c'est le fait que Dieu est d'accord.
1: Là, nous faisons statistique du silence, quatre éléments dans le silence.
0: Premier élément,
1: c'est l'incompétence.
0: Deuxième élément dans le silence, c'est l'ignorance.
1: Deux éléments fondamentaux dans le silence, l'incompétence et l'ignorance.
0: Troisième élément, c'est l'indifférence.
1: Des gens qui connaissent, mais le fait esprit.
0: Et quatrième élément, c'est l'incapacité dans le silence.
1: Des gens qui ont dit des mots, mais ils ne sont pas capables.
0: Ils ne sont pas capables de rentrer dans le dossier, ça, pour ça, vient mal pour lui.
1: 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L'ignorance, l'incompétence, l'incapacité, et qui s'en va.
0: L'indifférence.
1: Indifférent, il fait esprit même.
0: Il croise les bras.
1: C'est esprit.
0: Ignorance, il ne connaît pas. Il ne connaît pas le dossier à bien. L'objet fait silence.
1: 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Qui est élément comme toile de fond. Nous mettons campé devant mon Dieu. Nous ne pouvons pas camper parce que nous avons un Dieu capable. Là, nous prenons les quatre éléments à l'intérieur du silence et nous mettons campé devant les attributs de Dieu. La personnalité de Dieu, ça, Dieu a lui-même. Ou prend un Dieu omniscient, il connaît toute bagaille. Ou elle va ignorer, il sait tout. L'homme prend Dieu dans l'omnipotence, il est capable. Son Dieu fait et il fait. L'homme prend Dieu dans l'omniprésence, il n'est pas ignorant. Bah, il a qu'à faire devant nous. À partir de ce moment, qu'on a demandé nous pour nous gérer le mécanisme du silence de Dieu. Pour qu'il sache le silence. Il n'a rien dit. En dépit de tout, il n'a rien dit. Méchant bamboché, il n'a pas dit rien. Méchant ravagé, il n'a pas dit rien. Il a marché sous le doigt, nous, il n'a pas dit rien. Il a coulé dans le genou, il n'a pas dit rien. Il a boué de l'eau dans le genou comme un liquide salé, comme un breuvage. Il n'a rien dit. Il a conduit dans la prison, il n'a pas dit rien. Il a accusé nous injustement, il n'a rien dit. N'a descend dans les profondeurs, il n'a rien dit. Il y a le mécanisme du silence de Dieu. Nous avons dit ça déjà ici. Il y a un homme qui allé en côté de loin. 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Et dans l'ignorance, pas nous, le plus souvent, nous, quand nous voulons, bon Dieu, font intervention d'après nous-mêmes. 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Couleur peau, il y a un grimaud, il y a un marabout, il y a un brun, il y a un noir. Mais type de peau, il y a une peau gale, il y a une peau gras, il y a une peau sèche. Mais si il y a toute différence ça, au point de vue de la peau, au point de vue de mentalité, au point de vue de groupe sanguin, monsieur. 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Est-ce qu'elle n'est pas textuelle dans la Bible? 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Mais ce n'est pas l'évangile, monsieur. Il y a l'évangile. L'évangile équilibré, l'évangile délibéré en quelque sorte. 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Mais l'évangile dans son ensemble, l'évangile réel, vous pouvez remarquer dans les conseils apostoliques, malgré Pierre était pour l'évangile là, apôtre Paul pour l'évangile là, il est obligé à la Jérusalem pour arriver dans le conseil apostolique là même, dans la grande assemblée, pour voir si ça a été fait à lui-même. 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Et si vous continuez à lire dans 2 Chroniques 29, 2 Chroniques 30, 2 Chroniques 31, 2 Chroniques 32, vous allez voir l'importance de l'on nomme respecter les principes. 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Par exemple, vous êtes dans un restaurant. Vous êtes dans un restaurant, mais le restaurant est divisé en compartiments. Gon compartiment qui a fait manger. Gon compartiment qui a rangé vaisseau. Gon compartiment qui a l'anglo. 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

ça oui, ou qu'on bagaille ou tracé, ou qu'on bagaille ou bon tracé, ou qu'on schéma, ou qu'on catalogue, ou qu'on mesure, ou qu'on périmètre, ou qu'on bâton la crête, ou qu'on crayon, ou qu'on plume. 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
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En pile fois, n'a pas fait l'évangile là, selon nous-mêmes. Mais l'évangile là, il y a une trajectoire, l'évangile là, il y a un idéaliste. Il faut faire l'évangile là selon le modèle, t'as-t'en? Nous lire tout à l'heure, Ézéchias. Pourquoi Ézéchias a fait toute basse ça, yo? Parce que quoi, il y a un catalogue devant, il y a un modèle devant, il n'y a pas rentrer parce qu'il sait quoi. Et si vous voulez faire une analyse théologique, vous pouvez faire un recul dans 2 Chroniques 26. Vous mettez deux passages en parallèle pour une violation, l'on est totalitaire. L'elle quand vous faites tout à fait lui-même, pour qui ça, comment on a fini. Dans 2 Chroniques 26, qui ça nous joigne? Nous joigne Ozias. Il y a Ézéchias et Ozias. Deux visages différents dans la Bible. Ézéchias, symbole de la fidélité, du respect du droit. Ozias, symbole de violation flagrant. Dans 2 Chroniques chapitre 26, il dit, Ézéchias, Ozias, acclamé comme moi à l'âge de 17 ans. Le texte nous dit, il marchait dans la fidélité pendant 52 ans. Mais au verset 16, il dit, quand il fut puissant, son cœur s'éleva pour le perdre. Ça veut dire, évolution, son poison. En plus, le nègre dit ça devant, il dit, je perds du tête, il dit, évolution, son poison. Évolution, tellement poison. Bon Dieu campait devant l'évolution pour le dire, Dieu est le même hier, aujourd'hui et éternellement. Et là nous dit évolution poison, il y a deux paires souliers, même langage lui change. Il était comme vieux sandales, ou comme on a des vieux frères l'église, il vient convertir dans toute vieille calamité. Là le chita là, il va bien lever pour personnel ou des têtes, des ocalbas, tête, des pantalons. Il cloue là pour juste servir sa fille. Mais là il commence à gagner tenue, gagner rate, gagner comportement. Quoi saisir là, il vient le guitar. Des prédicateurs qu'on a bien prêché, ils viennent prêcher dans les messages là, mais ils ne pas adorer avec l'assemblée. Ils ne pas lever les mains pour adorer, parce que quelquefois, ils ont les messages là, c'est dans l'assemblée à message là. Ce n'est pas message au pot de balle, mais les messages là, ils sont dans le comportement, dans l'adoration, dans l'ouange là, dans le cri, dans le témoignage, on s'est fait, dans le solo, on s'est fait, et pour jouer le message là à l'intérieur même de l'assemblée. Mais le prédicateur évolue à lui-même, il y a le mécanisme de la prédication, il va prêcher de tous côtés. Tout. Il y a des gens qui sont fiers de venir prêcher ici, parce qu'ici, à son sommet. Mais pas mal aucun en dehors, aucun côté vieux frère, côté vient inviter là. Des prédicateurs qui ne prêchent dans toute croisade. Depuis que vous voyez Tchoul, vous voyez rester avec lui, vous voyez Nekarel, mais lui-même choisit grand côté. 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Les hommes comprennent côté grand, c'est côté tout pareil, ou trop, attendez. Côté grand, c'est la position idéale, c'est votre adresse, c'est le lieu que Dieu vous a placé, c'est la grand. 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Mais moi-même qui habitué monter de gros boïnes, m'habitué monter boïnes après-midi, pour m'atterrir demain matin. 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Mais Dieu qui bosse le travail là, Dieu qui met le travail là, il a autorité pour le transférer tout le monde. 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Il mettait nos gobelets. Amen. Il mettait nos assiettes. Il mettait nos bols. Il mettait nos cuits. Et c'est liquide. Et pour qui ça nous oblige à un comportement ça devant mon Dieu? C'est dans la formule d'appel là, il fait noir. Dans l'évangile selon Saint Matthieu, chapitre 16, 24. Et si quelqu'un veut me suivre, qu'il renonce. Je veux dire, nous faire logique, nous faire analyse, nous faire raisonnement, nous des belles paroles. Mais là, songez, mon Dieu, te dit non. Pas aucun dialogue dans mon nirelé. Il y a un dialogue dans le monde qui a trafiqué l'évangile là. Mais le monde qui a appel, il est obligé d'accepter et consentir à marcher les yeux fermés avec Dieu.
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Et côté, je suis allé là, pendant 9 ans d'histoire de voyage, je ne jamais venir à ça. Je suis allé à Paris, je suis allé au Texas, je suis allé à Washington, D.C., je suis allé à Montréal. Mais ça, mon Dieu, montrer maintenant. Je suis allé à Miami. Et puis, je ne sais pas si je me semble, je me fais mallette. Je suis allé à mallette. 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Je dis, serviteur, où est-ce que c'est maintenant, bon, moi? 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Je ne vais pas comprendre ça. 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C'est pas quand on comprend qui grand, attendez. C'est côté bon Dieu, mettez-vous là. C'est côté adresse. Ça fait demander, en vertu de ce passage, respectez les règles du jeu, respectez les principes, respectez le droit. Pendant que je suis à l'église dimanche matin, je suis à un bout de pantalon, ma petite fléchée, ma petite vent, pour me faire les pourquoi ça de là, mon servant paraît à de l'ange devant. 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Il dit voilà la caméra tourner d'un côté. Là, la caméra elle tourne, c'est moi qui fais promesse, c'est moi qui vends tout le bagage. Il dit serviteur, je me garde dans le dépôt maintenant, moi j'ai 40 sacs de poids. Je me sentis sous le bomba. Il dit 40 sacs de poids. Même prédicateur avec tes côtés maintenant, j'ai à l'église, il faut que vous Elle vient me dire, serviteur, mon cher conservant, tu viens se faire des gars. Il s'est passé. Mon cher conservant a dit, je vais faire un cadeau 40 sacs de poids. Puisque nous ensemble, nous approchons l'évangile ensemble, je vais faire 20 sacs. Je vais faire 20 sacs. Et elle va nous voir sur WAF au Cap Haïtien. Et elle me voit fleurir, elle cherche le poids. Il vient avec le pick-up là, 20 sacs de poids par nous. Elle me met le poids à terre, elle me sépare 10 sacs. 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N'a pas couru devant la volonté de Dieu. 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Tout à faire, c'est une place alliée. Pas besoin de courir. 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Quand on va passer. Nous m'étions étudiés, nous avons un livre, nous avons un cahier. 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C'est pas bon Dieu campé. Parce que nous avons un bon Dieu qu'on campé. 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
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Je dis alors pour une conception de l'église là, d'une façon générale, comment lier? Il fait presque sans appel. Il y a des gens qui font l'église automatique. Et l'église n'est pas automatique. L'église sont processus. L'homme vient dans l'église là, son joie pour lui. Et si le pasteur, il t'a même pu voir l'église là, parce qu'elle est tout pareil. Mais l'église n'a pas fait à partir de tout pareil. Il y a un côté de sortir pour arriver là. Pour que ça nous parle de son côté, pour nous arriver au quel côté. C'est crasé, brisé, c'est folie. Il y a des gens qui ont fait l'église, puis ils ont fait un boulanger. Il y a un pain pour vendre. Et tout le monde a bien acheté pain en même. L'obligé d'entrer dans la compétition de l'église. L'église parle à l'église, l'église a boum à l'église. Il parle à l'église, il parle à fidèle, il vient là. C'est pour vous, t'es mourir pour personne, vous êtes pour ceci, tu vas quoi pour personne. Et nous-mêmes, nous disons tellement pas rien, nous ne campons sur rien. Ils ont l'église changé sur nous systématique. On continue à faire une prière, on sent que tu as fait prière, et puis il vire l'église là sur nous. Parce que nous avons une jeune clé pour nous comprendre ça, sans qu'on saisit lié. Vous voyez, quelquefois, nous sommes assemblés, il a prêché, puis il livre nous devant nous. Il n'y a pas prêché pour vous livrer devant, ça l'a dit. C'est prêché, il a prêché, oui. Si vous avez un livre devant, vous êtes là, caillou. C'est pour observer tout ça, il a dit. Peut-être que ça a dit, quand on a un mot qui vient pour vous, assemblé, il y a prêché, puis il livre ouvert devant, il a fait lecture. Il a fait lecture là, caillou, mal élevé. Et nous avons fait nous comprendre ça, à midi, nous n'avons pas fait l'évangile là. Nous avons vu l'église, nous comme des religieux, nous comme des visiteurs. Mais suivant les exigences de l'évangile, nous ne sommes pas capables. Nous regrettons infiniment, nous ne sommes pas capables. Nous avons fait des activités religieuses. Nous avons fait des activités traditionnelles. Les conditions de l'évangile. Vous pouvez me citer un deuxième passage là, c'est Osias. Si vous voulez garder, à partir du verset 5, le texte nous dit, quand il fut puissant, son cœur s'éleva. Pour le père. Alors qu'il marchait près de 52 ans dans la fidélité. Mais là, il vient une évolution. Qu'on est allé vivre un pouvoir, il vient sortir pour le déstabiliser, il vient sortir pour le crâne. Pourquoi qu'à craser, il y a un peu de bagaille là. Il y a une nouvelle vie école pour faire Michel dans la soupe. Son folie chef, il y a même pas jambes chef. Il y a une folie. C'est une fonction à côté de nous. C'est une mission. Il faut toujours qu'on képi dans la tête, il faut toujours qu'on chapeau, il faut toujours qu'on casquette. Mais nous tellement vieux violer les sociétés. 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Nous pas marcher d'elle. D'après il fait outre pour contre lui, il perd dit, il perd une révélé, révélé. Mais nous même en tant que peuple instruit. Nous avons l'église en 72. L'église a divisé. Mais je n'ai pas aucune amitié devant appel, moi devant nom. Je n'ai pas cherché à manger pour petit, manger pour famille. Je n'ai pas prendre moi-même pour marcher d'elle. Je suis marché de Christ, je n'ai pas marché de monde encore. Mais nous-mêmes, je dis, il y a une folie place. Je ne sais pas folie place nous gagne. Et toute place qu'on ne prend pas folie, il y a pour le vomir. Ou bien, il y a qui prend place par folie, toujours peur. Il y a toujours envie de vous mettre, toujours prendre la voie, toujours envie de jouer. Il n'y a pas pour lire. Mais les gens qui ont une place idéale, ils sont tellement chita dans la place là. Regardez l'or lire dans en Genèse, chapitre 13, verset 8-9. Abraham a reçu l'appel de Dieu et est tellement conscient d'appel lui. Il y a un litige entre les bergers d'Abraham et les bergers de son neveu. Abraham est tellement chita. Et puis 19a, je te prie qu'il n'y ait de dispute entre nous, car nous sommes frères. Le pays n'est-il pas devant nous? Si tu vas à gauche, moi j'irai à droite. Pour nous donner parole comme ça, il faut être conscient d'appel lui. Si vous n'êtes pas conscient d'appel, vous allez arrêter. Ou bien vous allez parler de mon pour vous. Ou bien côté le compte, vous dirigez, vous ne dirigez encore le père. Ou bien l'assemblée, mais tout le monde est service assemblé, mais vous ne pouvez diriger. Parce que vous avez un doute sur. Mais là, vous appel. Un idéal. Par exemple, vous qui fait karaté, vous qui fait boxe, vous avez tellement une instruction. Vous avez une loi pour dire que vous avez levé main sur le monde. Parce que vous avez un code de loi et vous avez tout côté pour tecler le monde. Parce qu'ils sont pièces. Ou même pour mettre poussel, il va garder même parce que même les solides, les chita. Est-ce que vous comprenez pas? Alors nous-mêmes, nous voulons expliquer, mes chers amis, dans la société panouane, la société de messieurs, vous pouvez paraître là, vous faites honnête, faites propre, à part Osias, l'elle finit, qui sont quoi le fait?
immédiatement qu'elle vient monter pour faire le pédi, premier geste violent il fait, il monte sur l'autel des parfums avec un sensoir à la main pour le propre, il roi le sacrificateur qui contraire à Ézéchias. Ézéchias c'est roi, il répare le temple, il répare la porte et puis il répare la place orientale et puis il fait appel aux lévites, des hommes consacrés. Il dit, monsieur, puisque nous-mêmes nous consacrer, viens sanctifier le temple. Moi-même, dans la limite peinture, dans la limite clou, dans la limite la colle ciment, dans la limite céramique, dans la limite persienne. Mais moi-même, pas aucun mouvement sacerdotal m'a entré dans le temple-là. Et puis, les sacrificateurs entrent, et puis, ils ont purifié le temple-là sous le règne d'Ézéchias. Mais qui contraire sous le règne d'Ozias. C'est le monter sous l'autel des parfums, avec un encensoir à la main, pour aller offrir parfum en tant que sacrificateur, alors que c'est roi-lié. Et entre le sacrificateur et le roi, pas aucun entente. Pas qu'à confusion, mais qu'à traverser, comme tu as dit ça, y a une transition, mais pas qu'à confusion. Le sacrificateur, il va sembler à roi. Roi son homme politique, sacrificateur son homme sacerdotal. Les bon Dieu qui ont parole pour le dire roi, c'est sacrificateur, il baille, dit lui. Les bon Dieu pas dialoguer avec les politiciens. Eh bien, mes chers amis, et si vous voulez suivre ça, au travers toute la Bible, vous n'avez pas aucun dialogue, à aucun politicien. Et tout politicien dit, bon Dieu, c'est pas la vie, on menti. Parce qu'à travers la Bible, tout le monde est intermédiaire. Et maintenant, trois exemples vivants. Premier exemple vivant, il y a le roi Salomon, qui mal marchait. L'Éternel voyait le prophète, à qui Jacotel, dit, puisqu'on va marcher sur la trace de la vie de ton père, m'a chiré le royaume dans la mer. C'est le roi Salomon. L'autre prend le roi David. Bon Dieu, tellement bon prudence à homme politique. Si chaque roi était un seul voyant, mais pour David, bon Dieu tellement marqué David, bon Dieu David trois voyants. Il y a Samuel, il y a Nathan, il y a Gad, et trois voyants avec trois comportements différents. L'autre prend Samuel, en face de David, c'est comme mon papa. L'un voit David dans le parc Bethli, il demande David à genoux, il regarde, il paternise David, il couvre David dans la couverture paternelle de prophète Samuel. C'est-à-dire que le prophète Nathan, son pédagogue, son professeur, qui vient pour instruire, les David pour Madame Iri, et Nathan, font tout un démarre pour expliquer David péché. Et c'est bon Dieu contraint pour dire, dit David péché le faire. Et tandis que le prophète Gad, son homme malais, on est menaçant, il paraît contre David, dans 2 Samuel chapitre 24, verset 24, il dit David, et il dit, il voit mon côté, et il va le frapper de trois fléaux, de trois malédictions, choisis. David tremblait avec elle cassée. Il y a un chef côté là. C'est bon papa au côté là. C'est bon professeur au côté là. Il y a un l'État. Dans 2 Samuel chapitre 24, à partir du verset 10-11, le texte nous dit David s'empâtre son cœur. Il saute, il perd. Parce qu'il est un chef. Garde Marie Saint-Hil, garde Marie Figuil pour le bas David message ça. Dit David, vous choisissez, l'Éternel dit, il a pris trois fléaux, trois malédictions sous vous, choisissez. Courir devant l'ennemi, fuite devant l'ennemi, la peste dans le pays, ou bien la mortalité qui a frappé, choisissez. Il y a un dialogue dans ça. Je dis, nous mangeons comme pour nous faire l'évangile à partir de nous-mêmes. C'est ça que tu arrives en 313, oui, c'est même image 313 là, oui. Les Constantins montent au pouvoir, ils changent l'évangile là, automatiquement. Et l'évangile vient en l'évangile impérial. Et c'est ça qui veut dire, en plus, le gros nègre étudié, vient déranger l'évangile là, dans ce sens pas. Et c'est l'évangile là qui a plus désordre. D'après tout ça, on dit, d'après toute analyse systématique qui fait de toutes les institutions de la terre, je dis, c'est seule l'église qui fonctionne mal. Seule l'église. Tout pour l'indépendant, tout pour le grand monde, tout pour le faire ça, vous voulez. On dit, les gens sautent dans l'église là, et puis ils font deux voies dans le pays étranger, puis ils choisissent pour le rester. Sans aucun consensus. Il n'y a aucun comité de deal pour le rester, pour un, il choisit pour le rester lui-même avec madame. Et puis il part route, il a boué cassette, il salue l'église, comme son monde est garé, chita. Et on dit ça, on dit parmi toutes les institutions de la terre, c'est l'église seulement qui a vili. Et tout le monde fait ça, vous voulez. On est qu'à diriger un groupe comme ça, et puis on est qu'à faire l'église. Il y a une dame qui a dirigé un petit groupe, et puis il a rangé l'école. Puisque on a prié dans le groupe là, on ne peut pas venir dans le groupe, faire prier avec, pour qu'il y ait un groupe là, pour pas l'église. Et vous ne pouvez pas reconnaître le groupe, vous devez reconnaître l'église. L'église, le groupe n'a aucun aval devant Dieu. C'est l'église, mon Dieu. Et si bon groupe fonctionne, il faut fonctionner à l'intérieur de l'église. Ou même quand vous marchez dans le groupe, vous prier dans le groupe, il faut qu'on ait l'église, le chef groupe, ça persévérer. Il y a un groupe qui a arrangé le corps pour la faire service dimanche, il va à l'église.
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0: N'a pas répondu avec. Ézéchias, Ozias, deux visages différents. 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Mais le prophète a Azaria apparaît derrière le roi et Ozias. Il dit Ozias, vous n'avez pas le droit et sort du sanctuaire. 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

Merci. Je suis très fier d'être en votre compagnie ce soir. Et la nouvelle chanson que vous allez écouter a pour titre M'assurer dans Christ. Chantez avec moi, s'il vous plaît. Merci.

Regardez, ça va pour rien. Pour rien.

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Continuez, récolte. Récolte. On va attendre, on va attendre, on va attendre.

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Thank you, thank you, thank you. Merci beaucoup. Merci beaucoup. Merci beaucoup. Merci. Merci. Un petit merci de toi. Je vous remercie infiniment pour votre présence ce soir. Elle m'encourage à chanter pour la gloire de Dieu. Je crois devoir vous laisser avec la toute dernière qui a pour titre Grandeur au Dieu. Au tout commencement, il y a une fin. Je vous demande de vous mettre debout pour chanter avec moi. Grandeur au Dieu, il mérite nos applaudissements. Il est grand, il est grand. Chantons ensemble, grandeur au Dieu. À vous, musiciens.

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0: Amen.
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0: Fais quelques minutes de réflexion. Pensez à tout ce qu'a fait le Seigneur. Pensez à tout ce qu'a fait. Malgré ça, il t'aime encore. Il t'aime encore.
1: Vous dites louer Jésus sous la terre.

qui a cru à ce qui nous était annoncé, qui a reconnu le bras de l'Éternel. Il s'est élevé devant lui comme une faible plante, comme un rejeton qui sort d'une terre desséchée. Il n'avait ni beauté, ni éclat pour attirer nos regards. Son aspect n'avait rien pour nous plaire. Méprisé et abandonné des hommes, homme de douleur et habitué à la souffrance, semblable à celui dont on détourne le visage. Nous l'avons dédaigné, nous n'avons fait lui aucun cas. Cependant, ce sont nos souffrances qu'il a portées, c'est de nos douleurs qu'il s'est chargé, et nous l'avons considéré comme puni, frappé de Dieu et humilié. Mais il était blessé pour nos péchés, brisé pour nos iniquités. Le châtiment qui nous donne la paix est tombé sur lui. Et c'est par ses meurtrissures que nous sommes guéris. Nous étions tous errants comme des brebis. Chacun suivait sa propre voie. Et l'Éternel a fait retomber sur lui l'iniquité de nous tous. Il a été maltraité et opprimé. Il n'a point ouvert la bouche, semblable à un agneau qu'on mène à la boucherie. À une brebis muette devant ceux qui l'attendent, il n'a pas ouvert la bouche. Il a été enlevé par l'angoisse et le châtiment. Et parmi ceux de sa génération, qui a cru qu'il était retranché de la terre des vivants et frappé pour les péchés de mon peuple? On a mis son sépulcre parmi les méchants, son tombeau avec le riche, quoiqu'il n'eût point commis de violence et qu'il n'y eût point de fraude dans sa bouche. Il a plu à l'Éternel de le briser par la souffrance, après avoir livré sa vie en sacrifice pour le péché. Il verra une postérité et prolongera ses jours, et l'œuvre de l'Éternel prospérera entre ses mains à cause du travail de son âme. Il rassasira ses regards. Par sa connaissance, mon serviteur juste justifiera beaucoup d'hommes. Il se chargera de leurs iniquités. C'est pourquoi je donnerai sa part avec les grands. Il partagera le butin avec les puissants, parce qu'il s'est livré lui-même à la mort et qu'il a été mis au nombre des malfaiteurs, parce qu'il a porté les péchés de beaucoup d'hommes et qu'il a intercédé pour les coupables. Amen. Dieu de puissant, Dieu de miséricorde, Dieu de grâce. Moi t'a avant de cœur. Amen. Levez mes mains à demi. Amen. Moi t'a avant de cœur. Sa cœur.

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0: Aleluia, aleluia, aleluia.
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0: Merci Seigneur,
1: merci Seigneur,
0: merci Seigneur.
1: Dis-moi Dieu merci.

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0: là, Jérusalem. 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

Grazie.

Amen. Amen. Alléluia. Si tu... Alléluia. Amen.

Merci, merci, merci, merci. Merci. Vos applaudissements me disent beaucoup de choses. Je suis sûr que vous l'aviez aimé. J'ai une nouvelle chanson à chanter pour vous ce soir. Elle a pour titre Haïti 2004. Est-ce qu'on voulait chanter avec moi? Chantons ensemble. Chantons ensemble. Haïti 2004.

Merci. Je suis très fier d'être en votre compagnie ce soir. Et la nouvelle chanson que vous allez écouter a pour titre M'assurer la crise. Chantez avec moi, s'il vous plaît. Merci.

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Amen.

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Amen. Fais-moi quelque chose. Douce pour lui. Il prend toute souffrance pour le capable d'une fois douce aujourd'hui. Amen.

0: fait quelques minutes de réflexion. Pensez à tout ce qu'a fait le Seigneur. Pensez à tout ce qu'a fait. Malgré ça, il t'aime encore. Il t'aime encore.
1: Vous dites, loué Jésus sous la croix.

qui a cru à ce qui nous était annoncé, qui a reconnu le bras de l'Éternel. Il s'est élevé devant lui comme une faible plante, comme un rejeton qui sort d'une terre desséchée. Il n'avait ni beauté, ni éclat pour attirer nos regards. Son aspect n'avait rien pour nous plaire. Méprisé et abandonné des hommes, homme de douleur et habitué à la souffrance, semblable à celui dont on détourne le visage. Nous l'avons dédaigné, nous n'avons fait lui aucun cas. Cependant, ce sont nos souffrances qu'il a portées, c'est de nos douleurs qu'il s'est chargé, et nous l'avons considéré comme puni, frappé de Dieu et humilié. Mais il était blessé pour nos péchés, brisé pour nos iniquités. Le châtiment qui nous donne la paix est tombé sur lui, et c'est par ses meurtrissures que nous sommes guéris. Nous étions tous errants comme des brebis, chacun suivait sa propre voie, et l'Éternel a fait retomber sur lui l'iniquité de nous tous. Il a été maltraité et opprimé, et il n'a point ouvert la bouche, semblable à un agneau qu'on mène à la boucherie, à une brebis muette devant ceux qui l'attendent. Il n'a pas ouvert la bouche. Il a été enlevé par l'angoisse et le châtiment, et parmi ceux de sa génération, qui a cru qu'il était retranché de la terre des vivants et frappé pour les péchés de mon peuple. On a mis son sépulcre parmi les méchants, son tombeau avec le riche, quoiqu'il n'eût point commis de violence et qu'il n'y eût point de fraude dans sa bouche. Il a plu à l'Éternel de le briser par la souffrance, après avoir livré sa vie en sacrifice pour le péché. Il verra une postérité et prolongera ses jours, et l'œuvre de l'Éternel prospérera entre ses mains. À cause du travail de son âme, il rassasira ses regards. Par sa connaissance, mon serviteur juste justifiera beaucoup d'hommes. Il se chargera de leurs iniquités. C'est pourquoi je donnerai sa part avec les grands. Il partagera le butin avec les puissants, parce qu'il s'est livré lui-même à la mort et qu'il a été mis au nombre des malfaiteurs, parce qu'il a porté les péchés de beaucoup d'hommes et qu'il a intercédé pour les coupables. Amen. Dieu de puissant, Dieu de miséricorde, Dieu de grâce. Moi t'aimais de grand cœur. Amen. Levez mes mains à demi. Amen. Moi t'aimais dans cœur. Dis ça cœur.

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0: Et fais mes petits yeux, merci d'être qu'on a l'évangile.
1: Merci Seigneur.
0: Merci Seigneur.
1: Merci Seigneur.
0: Dis-moi Dieu, merci.

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là, Jérusalem. 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

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Merci.

Merci, merci, merci, merci. Merci. Vos applaudissements me disent beaucoup de choses. Je suis sûr que vous l'aviez aimé. J'ai une nouvelle chanson à chanter pour vous ce soir. Elle a pour titre Haïti 2004. Est-ce que vous voulez chanter avec moi? Chantons ensemble. Chantons ensemble. Haïti 2004.

Que la paix et la grâce de Dieu soient avec vous tous. Amen. Que le Seigneur merci de ce que nous trouvons là encore pour voir nous et pour nous parler de Dieu, pour nous laisser la Bible ouverte devant nous, pour nous dire un peu de Dieu. Parlons un peu de Dieu. Je vous invite à ouvrir la Bible avec nous dans 2 Chroniques, chapitre 29. 2 Chroniques, chapitre 29. Dans 2 Chroniques, chapitre 29, mais ça nous dit. Ézéchias devint roi à l'âge de 25 ans. Il régna 29 ans à Jérusalem. Sa mère s'appelait Abija, fille de Zacharie. Il fit ce qui est droit aux yeux de l'Éternel entièrement comme avait fait David de son père. La première année de son règne, au premier mois, il ouvrit les portes de la maison de l'Éternel. Il les répara. Il fit venir les sacrificateurs, les lévites, qui assemblaient dans la place orientale. Il leur dit, écoutez-moi, lévites. Maintenant, sanctifiez-vous. Sanctifiez la maison de l'Éternel, le Dieu de vos pères. Et mettez ce qui est impur hors du sanctuaire. Car nos pères ont péché, ils ont fait ce qui est mal aux yeux de l'Éternel notre Dieu, ils l'ont abandonné, ils ont détourné le regard du tabernacle de l'Éternel, ils ont tourné le dos. Ils ont même fermé les portes du portique et éteint les lampes. Ils n'ont offert au Dieu d'Israël ni parfum, ni holocauste dans le sanctuaire. Aussi, la colère de l'Éternel a-t-elle été sur Juda et sur Jérusalem? Il les a livrés au trouble, à la désolation, à la moquerie comme vous le voyez de vos yeux. Et voici à cause de cela, nos pères ont tombé par épée. Et nos filles, nos femmes, nos filles sont en captivité. J'ai donc l'intention de faire alliance avec l'Éternel, le Dieu d'Israël, pour que son ardente colère se détourne de nous. Maintenant, mes fils, cessez d'être négligents, car vous avez été choisis par l'Éternel et pour vous tenir et servir devant lui, pour être ses serviteurs et pour lui offrir des parfums. Seigneur Dieu, tout puissant, nous prions déjà. Nous seulement qu'à ouvrir la bouche et pour nous servir comme instrument dans le nom de Jésus. La paix, bon Dieu, envers. L'Évangile. 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En plus, le monde fait l'évangile selon lui-même. Est-ce que vous voyez? En plus, le monde fait l'évangile là d'après conception pâle, d'après tempérament pâle. 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Ou besoin de ça à faire côté au joint. Ou besoin de ça à faire pour identique avec original. Parce que l'homme sur l'évangile dans chaque côté, dans chaque l'église, dans chaque leader, ou senti dans chaque leader le bon goût. Chaque leader met un rad livelé sur l'évangile. Et pourtant, l'évangile a en lui-même habillé. 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Ça veut dire, nous, chaque bon bagage nous a fait, mais avancer plus loin, nous ne sommes pas capables. Il faut en admettre.
Mais nous ne voulons pas ça, nous toutes. Et c'est la déformation, hein? C'est la infirmité, hein? C'est la mélange là, et c'est la méchanceté à tout. 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Comment fait la différence? Le texte nous dit la première année de son règne. Premier moutel mouté. 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L'entrée dans le temple, il répare le temple. Il change porte, il change gond, il change charnière, il change panti, il change serrure. 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Limite de pouvoir, limite ministérielle, limite sacerdotale, limite en tout point de vue. 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On blanc qui travaille dans l'usine, il n'y a pas de clé dans la main, il n'y a pas de tournevis, mais dans la direction par là pour le prendre sans moteur seulement. Il y a une technique avancée. Et dans son moteur, il a déterminé qui côté gon frappement, qui côté gon gaspillage, qui côté gon énergie qu'a gaspillé dans son moteur seulement. 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Ce n'est pas pour intérêt ou déstabiliser tout un système. Il y a un système. 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
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Il n'a rien dit. 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Nous avons quatre éléments dans le silence. Premier élément, nous sommes dans le silence, c'est l'incompétence. 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Dieu m'a dit que ça fait silence, il n'est pas au courant, il n'est pas connu, il n'est pas fait. S'il n'est pas dernier, il n'est pas connu, c'est l'ignorance. Deux éléments fondamentaux dans le silence, l'incompétence et l'ignorance. Troisième élément, c'est l'indifférence. Dieu m'a dit qu'il connaît, mais il fait esprit. Et quatrième élément, c'est l'incapacité dans le silence. Il a dit des mots, mais il n'est pas capable. Il n'est pas capable pour l'entrer dans le dossier, ça, pour ça, il mal pour lui. 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L'ignorance, l'incompétence, l'incapacité, et qui s'en va. Indifférence. Indifférent, il fait esprit même. Il croise les bras. C'est esprit. Ignorance, il ne connaît pas. Il ne connaît pas le dossier à bien. L'objet fait silence. Là, nous prenons tout élément, ça y est. Qui est élément comme toile de fond? 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Pour prendre un Dieu omniscient, il connaît toute bagaille. Ou elle va ignorer. Il sait tout. L'homme prend Dieu dans l'omnipotence, il est capable. Son Dieu fait et il fait. L'homme prend Dieu dans l'omniprésence, il n'est pas ignorant. Il a fait aller devant nous. À partir de ce moment, qu'on a demandé nous pour nous gérer le mécanisme du silence de Dieu. Pour qu'il sache faire silence. Il n'a rien dit. En dépit de tout, il n'a rien dit. L'échappe bambochée. Il n'y a pas de rien. Méchant ravagé, il n'y a pas de rien. Il a marché sous le dos à nous, il n'y a pas de rien. Il a coulé dans le genou, il n'y a pas de rien. Il a boué de l'eau dans le genou comme un liquide salé, comme un breuvage. Il n'a rien dit. Il a conduit dans la prison, il n'y a pas de rien. Il a accusé nous injustement, il n'a rien dit. Il a descendu dans les profondeurs, il n'a rien dit. Il y a le mécanisme du silence de Dieu. Nous avons dit ça déjà ici. Il y a un homme qui est allé en côté de loin. 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
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Est-ce qu'il n'y a pas tête seule dans la Bible? 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
1: 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Mais l'évangile là, il y a une trajectoire, l'évangile là, il y a un idéaliste. Il faut nous faire l'évangile là selon le modèle, entendez? Nous lire tout à l'heure, Ézéchias. Pourquoi Ézéchias a fait toute basse ça yo? Parce que quoi, ils ont catalogue devant, ils ont modèle devant, ils ne peuvent pas rentrer parce qu'elle sait quoi. Et si vous voulez faire une analyse théologique, vous pouvez faire un recul dans 2 Chroniques 26, vous mettez deux passages en parallèle pour une violation, l'on est totalitaire. L'elle quand vous faites tout à fait lui-même, pour qui ça, comment elle a fini. Dans 2 Chroniques 26, qui ça nous joigne? Nous joigne Ozias. Il y a Ézéchias et Ozias. Deux visages différents dans la Bible. Ézéchias, symbole de la fidélité du respect du droit. Ézéchias, Ozias, symbole du violation flagrant. Dans 2 Chroniques chapitre 26, il dit Ézéchias, Ozias, acclamé comme moi à l'âge de 17 ans. Le texte nous dit il marchait dans la fidélité pendant 52 ans. Mais au verset 16, Il dit, quand il fut puissant, son cœur s'éleva pour le perdre. Ça veut dire, évolution, son poison. En plus, le dit ça devant, il dit, je perds du tête, il dit, évolution, son poison. Évolution, tellement poison. Bon Dieu, campé devant l'évolution pour le dire, Dieu est le même hier, aujourd'hui et éternellement. Et là, nous dit, évolution, poison, il y a deux paires souliers, même langage, il change. Il dit, vieux sandal, ou qu'on a gagné des vieux frères l'église. 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Il prédit qu'à tête qu'on a bien prêché. Il vient prêcher dans les messages là, mais il ne va pas adorer avec l'assemblée. Il va lever main pour adorer. Parce que quelquefois, il y a les messages là, c'est l'assemblée à message là. Ce n'est pas un message pour le balia, mais message là, il y a un dan. Dans le comportement, dans l'adoration, dans l'ouange là, dans le cri, dans le témoignage, on s'est fait, dans le solo, on s'est fait, et pour jouer le message là à l'intérieur même de l'assemblée. Mais le prédicateur évolue à lui-même, il y a le mécanisme de la prédication, il va prêcher tout de côté tout. Il y a des gens qui sont fiers de venir prêcher ici, parce qu'ici, il y a son sommet. Mais il n'y a pas aucun en dehors, aucun côté vieux frère, côté où il vient inviter. Il y a un prédicateur qui va prêcher dans toute croisade. Il peut voir Tchoul, il peut rester avec lui, il peut être Karel, mais lui-même il choisit grand côté. 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Mais Dieu qui bosse le travail là, Dieu qui met le travail là, il a autorité pour le transférer tout le monde. Parce qu'il dit, il a choisi quelqu'un comme il veut. 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On nous a mis, mon Dieu, comme on liquide. Il mettait nos gobelets. 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Il mettait nos assiettes. Il mettait nos bols. Il mettait nos cuits. Et c'est liquide. Et pour qui ça nous oblige à un comportement ça devant mon Dieu, c'est dans la formule d'appel là, il était fait noir. Dans l'évangile selon Saint Matthieu, chapitre 16, verset 24. Ici, si quelqu'un veut me suivre, qu'il renonce. Je veux dire, nous faire logique, nous faire analyse, nous faire raisonnement, nous des belles paroles. Mais là, songez, mon Dieu, il dit non. Pas aucun dialogue dans mon monde. Il y a un dialogue dans le monde qui a trafiqué l'évangile là. Mais le monde qui appelle, il est obligé d'accepter et consentir à marcher les yeux fermés avec Dieu. 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Regardez, j'ai 9 ans dans l'histoire de mon voyage. Et côté, je suis allé là, pendant 9 ans, l'histoire de voyage, je n'ai jamais accueilli ça. Je suis allé à Paris, je suis allé au Texas, je suis allé à Washington, D.C., je suis allé à Montréal. Mais ça, mon Dieu, montré maintenant. Je suis allé à Miami. 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Je suis tellement saisi, je suis tellement sauté, je suis tellement cassé, mon prédicateur qui est même côté avec moi, je suis là. Je dis, serviteur, où est-ce que ça s'est passé? Je suis là, je suis séparé avec moi. Je ne vais pas comprendre ça, je ne vais pas comprendre merveille là. 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C'est côté, mon Dieu, mettez là. 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Ça fait me demander, en vertu de ce passage,
2: respecter les règles du jeu, respecter les principes, respecter le droit.
1: 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Il me voit là, quand je suis tourné d'un côté. Là, la calle elle tourne, c'est moi qui fait commerce, c'est moi qui vend tout bagage. Il dit, c'est vite, elle me garde dans le dépôt maintenant. Moi, je gagne 40 sacs quoi. Je me sens sous le bomba. 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Même prédicateur qui est à côté maintenant, je jette à l'église, il peut être venu. Elle vient, il me dit, c'est vite, mon cher conservant, tu viens de se faire des gars. Il dit, ça passe. Il dit, mon cher, mon t'a dit, je vais faire un cadeau 40 sacs quoi. Puisque nous, ensemble, nous approchons l'évangile ensemble, je vais avoir 20 sacs. Je vais avoir 20 sacs. Et elle va nous voir sous waf au cap haïtien. Et elle me voit fleuri, elle cherche poyo. Il vient avec le pick-up là, 20 sacs de poids par nous. 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Ça fait Ezekias campé là lui-même. 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Et aussi longtemps que ne pas respecter les limites, les règles du jeu, dans la faction malhonnête, dans la montée des sangs, dans la craser l'église, dans la puiser l'église, mais finalement, au soir des vies, nous avons saisi le résultat. Je dis alors pour une conception de l'église là, d'une façon générale, comment lier? Il fait presque sans appel. Il y a des gens qui font l'église automatique, et l'église n'est pas automatique, l'église sont processus. L'homme vient dans l'église là, son joie pour lui, et si le pasteur, il t'a même pris, voyez l'église là, parce qu'elle tout paraît. Mais l'église n'a pas fait à partir de tout pareil. Il faut qu'on soit pour arriver là. 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C'est crasé, brisé, c'est folie. Il y a des gens qui ont fait l'église, qui ont fait boulanger. Il y a un pain pour vendre. Et tout le monde a bien acheté pain en même. L'homme est entré dans la compétition de l'église. L'église n'a pas fait à l'église, l'église a boum à l'église. Il n'a pas fait à l'église, il n'a pas fait à fidèle, il vient là. C'est pour vous, t'es mourir pour personne, vous êtes pour ceci, tu as quoi pour personne. Et nous-mêmes, nous disons tellement pas rien, nous ne campons sur rien. Ils ont l'église changé sur nous systématique. On continue à faire prière, on sanctue à faire prière, et puis ils virent l'église là sur nous. Parce que nous avons une jeune clé pour nous comprendre ça, sans qu'on saisit lié. Vous voyez, quelquefois, nous sommes dans l'assemblée, il a prêché, puis il livre nous devant nous. Il n'y a pas qu'à prêcher pour vivre livre devant, ça l'a dit. C'est prêcher à prêcher, oui. Si vous avez un livre devant, vous êtes là, caillou. C'est pour observer tout ça, Abdiya. Peut-être que ça, Abdiya, quand on gagne un mot qui vient pour. 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Et nous avons fait nous comprendre ça à midi, nous ne pouvons pas faire l'évangile là. n'a pas vu l'église, n'a pas comme des religieux, n'a pas comme des visiteurs. Mais suivant les exigences de l'évangile, nous ne sommes pas capables. Nous regrettons infiniment, nous ne sommes pas capables. N'a fait ces activités religieuses. N'a fait activités traditionnelles. Mais conditions de l'évangile. Vous pouvez me citer un deuxième passage là, c'est Osias. Si vous voulez garder, à partir du verset 5, le texte nous dit, quand il fut puissant, son cœur s'éleva pour le Père. Alors qu'il marchait près de 52 ans dans la fidélité. Mais là, il vient une évolution. Qu'on est arrivé au pouvoir, il vient sortir pour le déstabiliser, il vient sortir pour le craquer. Pourquoi qu'à Kazan, il y a un bagaille là? Il y a une nouvelle vie école pour faire Michel dans le soupe. Son folie chef, il y a même pas Jean chef. Il y a une folie. Il fonctionne à côté de nous. C'est mission. Il faut toujours un képi dans la tête, il faut toujours un chapeau, il faut toujours une casquette. Mais nous tellement vieux violer la société. Il y a un bon nez qui a fait ça, qui a fait ça. Il n'y a pas capable. Il y a qui tombe automatique, son socabrit, il prend un matin levé et puis il fait tête. Il n'y a pas capable aucune explication d'appel. Mais ça veut dire. Si de grand peuple a vision, peuple instruit, il y en a qui cherchent à manger, qui cherchent soulagement. Nous ne pouvons pas marcher d'elle. Nous avons quitté le faire outre pour contre lui, il perd. Il perd, il rivait, il rivait. Mais nous-mêmes, en tant que peuple instruit, nous tenons l'église en 72. L'église a divisé. Mais même pas aucune amitié devant appel, moi devant nom. 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Il n'y a pas qu'à prendre moi-même pour marcher d'elle. 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Il y a toujours envie de gommer, toujours prendre la boue, toujours envie de jouer. Il n'y a pas pour lire. Mais les gens qui ont une place idéale, il y a tellement chita dans la place là. Regardez l'or lire dans, en Genèse, chapitre 13, verset 8-9. Abraham a reçu l'appel de Dieu et est tellement conscient d'appel lui. Vin qu'on litige entre les bergers d'Abraham et les bergers de son neveu. Abraham tellement chita et puis dit neveu, je te prie qu'il n'y ait de dispute entre nous, car nous sommes frères. Le pays n'est-il pas devant nous? Si tu vas à gauche, moi j'irai à droite. Pour nous donner parole comme ça, faut être conscient d'appel lui. 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Un idéal. Par exemple, dès qu'il fait karaté, dès qu'il fait boxe, il y a tellement d'instruction. Il y a une loi pour dire qu'il y a levé main sur le monde. Parce qu'il y a un code de loi et il compte tout côté pour teke monde. Parce qu'ils sont pièces. 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Est-ce que vous comprenez pas? Alors nous-mêmes, nous voulons expliquer, mes chers amis, dans la société panouane, société de demain, c'est où pas le paraître là, ou faire honnête, faire propre, à part Osias. L'aile finie, qui sont pour le faire? Immédiatement qu'elle vient monter pour faire le perdu, premier geste violent qu'il fait, il est monté sur l'autel des parfums avec un sensoir à la main pour le point pour le roi sacrificateur qui est contraire à Ézéchias. Ézéchias, c'est roi, il répare le temple, il répare la porte, et puis il répare la place orientale, et puis il fait appel aux Lévites, des hommes consacrés. Il dit, monsieur, puisque nous-mêmes nous consacrer, viens sanctifier le temple. Moi-même, dans la limite peinture, dans la limite clou, dans la limite la colle ciment, dans la limite céramique, dans la limite persienne. Mais moi-même, pas aucun mouvement sacerdotal m'a entré dans le temple-là. Et puis, les sacrificateurs entrés, et puis, ils ont purifié le temple-là sous le règne d'Ézéchias. Mais qui contraire sous le règne d'Ozias. Parce qu'il montait sous l'autel des parfums, avec un encensoir à la main, pour aller au fruit parfum en tant que sacrificateur, alors que c'est roi-lié. Et entre le sacrificateur et le roi, pas aucun entente. Pas qu'à une fusion, mais qu'à une traversée, comme tu as dit ça, une transition, mais pas qu'à une fusion. Le sacrificateur, il va sembler avoir. Ou à son homme politique, sacrificateur, son homme sacerdotal. Les bon Dieu qui ont parole pour le dire, ouah, c'est sacrificateur, il baille, dit lui. Parce que bon Dieu pas dialoguer avec les politiciens. Eh bien, mes chers amis, et si vous voulez suivre ça, au travers toute la Bible, vous n'avez pas aucun dialogue, à aucun politicien. Et tout politicien dit, bon Dieu, c'est pas la vie, on menti. Parce qu'à travers la Bible, tout est intermédiaire. Et maintenant, trois exemples vivants. Premier exemple vivant, il y a le roi Salomon, qui mal marchait. L'Éternel voyait le prophète, à qui Jacques hôtel, dit, puisqu'on va marcher sur la trace de la vie de ton père, m'a chiré le royaume dans la mer. Le roi Salomon. L'autre prend

Et tandis que le prophète Gad, son homme malais, on est menaçant. Il paraît contre David dans 2 Samuel chapitre 24, verset 24. Il dit David, l'Éternel dit, livre mon côté. Il va le frapper de 3 fléaux, de 3 malédictions. Choisis. David tremblait et qu'elle cassait. Il y a un chef côté là. C'est bon papa au côté là. C'est bon professeur au côté là. Il y a bon l'État. Dans 2 Samuel chapitre 24. À partir du verset 11, le texte nous dit, David s'empâtre son cœur. Il saute, il perd. Parce qu'il devient chef. Garde Marie Saint-Île, garde Marie Figuil, pour le bas David message ça. Il dit David, vous choisissez, l'Éternel dit, il a pris 3 fléaux, 3 malédictions sous, choisis. Courir devant l'ennemi, fuite devant l'ennemi, la peste dans le pays, ou bien la mortalité qui a frappé, choisis. Il y a un dialogue comme ça. Je dis, ah, nous mangeons comme pour nous faire l'évangile à partir de nous-mêmes. C'est ça que tu es livré en 313. Oui, c'est même image 313 là, oui. Les Constantins montent au pouvoir. Ils changent l'évangile là, automatiquement. Et l'évangile vient en l'évangile impérial. Et c'est ça qui veut dire, ah, après le gros nègre étudié, vient déranger l'évangile là dans ce sens pas. Et c'est l'évangile là qui a plus désordre. D'après tout ça, on dit, d'après toute analyse systématique qui fait de toutes les institutions de la terre, je dis, c'est seule l'église qui fonctionne mal. Seule l'église. Tout pour l'indépendant, tout pour le grand monde, tout pour nous faire ça, vous voulez. On dit que les gens sautent dans l'église et puis fait devoir dans le pays étranger, puis choisir pour le rester. Sans aucun consensus. Il n'y a aucun comité de deal pour le rester, pour un, il choisit pour le rester lui-même avec madame. Et puis il part où la boue cassette, il salue l'église, comme son monde est garé, chita. Et on dit ça, on dit parmi toutes les institutions de la terre, c'est l'église seulement qui a fili. Et tout le monde fait ça, vous voulez. On est qu'à diriger un groupe comme ça, et puis qu'on est qu'à faire l'église. Il y a une dame qui a dirigé un petit groupe, et puis la branche école. Puisque on a prié dans un groupe là, on ne peut pas venir dans un groupe faire prier avec pour qu'il y ait un groupe là pour parler l'église. Et vous ne pouvez pas reconnaître le groupe, vous devez reconnaître l'église. L'église, le groupe n'a aucun aval devant Dieu. C'est l'église, mon Dieu, qu'on est. Et si pour un groupe fonctionner, il faut le fonctionner à l'intérieur de l'église. Ou même qu'habiter marcher dans un groupe, à le prier dans un groupe, il faut qu'on ait l'église, le chef groupe ça persévéré. 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La multitude déjà dans la boue. 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
1: 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Peut-être vous êtes dans le séminaire de Dieu. 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Vous ne pouvez pas tenir l'école là, non? 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

0: 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Je vous invite à ouvrir la Bible avec nous dans 2 Chroniques, chapitre 29. 2 Chroniques, chapitre 29. Dans 2 Chroniques, chapitre 29, mais ça nous dit. Ézéchias devint roi à l'âge de 25 ans. Il régna 29 ans à Jérusalem. Sa mère s'appelait Abija, fille de Zacharie. Il fit ce qui est droit aux yeux de l'Éternel entièrement comme avait fait David de son père. La première année de son règne, au premier mois, il ouvrit les portes de la maison de l'Éternel. Il les répara. Il fit venir les sacrificateurs, les lévites, qui assemblaient dans la place orientale. Il leur dit, écoutez-moi, lévites. Maintenant, sanctifiez-vous. Sanctifiez la maison de l'Éternel, le Dieu de vos pères. Et mettez ce qui est impur hors du sanctuaire. Car nos pères ont péché, ils ont fait ce qui est mal aux yeux de l'Éternel notre Dieu, ils l'ont abandonné, ils ont détourné le regard du tabernacle de l'Éternel, ils ont tourné le dos. Ils ont même fermé les portes du portique et éteint les lampes. Ils n'ont offert au Dieu d'Israël ni parfum, ni holocauste dans le sanctuaire. Aussi, la colère de l'Éternel a-t-elle été sur Juda et sur Jérusalem? Il les a livrés au trouble, à la désolation, à la moquerie comme vous le voyez de vos yeux. Et voici à cause de cela, nos pères ont tombé par épée. Et nos filles, nos femmes, nos filles sont en captivité. J'ai donc l'intention de faire alliance avec l'Éternel, le Dieu d'Israël, pour que son ardente colère se détourne de lui. Maintenant, mes fils, cessez d'être négligents, car vous avez été choisis par l'Éternel et pour vous tenir et servir devant lui, pour être ses serviteurs et pour lui offrir des parfums. Seigneur Dieu, que puissions nous prier déjà, non seulement qu'à ouvrir la bouche et pour nous servir comme instrument dans le nom de Jésus. La paix, bon Dieu, envers. L'évangile. 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Il faut en admettre. Mais nous ne voulons pas ça, nous tous. 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C'est la infirmité, hein? 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
0: la première année de son règne.
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0: Premier élément,
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0: 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Il a boué de l'eau dans le genou comme un liquide salé, comme un breuvage. Il n'a rien dit. Il a conduit dans la prison, il n'y a pas de rien. Il a accusé nous injustement, il n'a rien dit. Il a descendu dans les profondeurs, il n'a rien dit. 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
1: 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Ozias, symbole de violation flagrant. 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Dans l'évangile selon Saint Matthieu, chapitre 16, verset 24. Et si quelqu'un veut me suivre, qu'il renonce. Je veux dire, nous faire logique, nous faire analyse, nous faire raisonnement, nous des belles paroles. 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Pas aucun dialogue dans mon monde. Il y a un dialogue dans le monde qui a trafiqué l'évangile là. Mais le monde qui appelle, il est obligé d'accepter et consentir à marcher les yeux fermés avec Dieu. 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Je suis allé à Paris, je suis allé au Texas, je suis allé à Washington, D.C., je suis allé à Montréal. 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Ça fait me demander, en vertu de ce passage, Respectez les règles du jeu, respectez les principes, respectez le droit. Pendant que je suis à l'église dimanche matin, je suis à un bout de pantalon, je prends un petit feu, je prends un petit vent pour me faire l'air pour croiser là. Mon servant paraît être le danger devant moi. 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Abraham a reçu l'appel de Dieu et est tellement conscient d'appel lui. Vint un litige entre les bergers d'Abraham et les bergers de son neveu. 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Et puis 19a, je te prie qu'il n'y ait de dispute entre nous, car nous sommes frères. Le pays n'est-il pas devant nous? Si tu vas à gauche, moi j'irai à droite. 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Alors nous-mêmes, nous voulons expliquer, mes chers amis, dans la société panouane, société de messieurs, vous pouvez paraître là, vous faites l'honnête, faites le propre. À part Osias, l'aile finie, qu'est-ce qu'on peut faire? Immédiatement qu'elle vient monter pour faire le pédit, premier geste violent qu'il fait, il est monté sur l'autel des parfums avec un sensoir à la main pour le propre. Le roi le sacrificateur qui est contraire à Ézéchias. 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Parce qu'il montait sous l'autel des parfums, avec un encensoir à la main, pour aller offrir parfum en tant que sacrificateur, alors que c'est Walier. 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Quand on traverse, comme on dit ça, il y a une transition, mais pas une fusion. Les sacrificateurs, ils ne semblent pas avoir. 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Eh bien, mes chers amis, et si vous voulez suivre ça, au travers toute la Bible, vous n'avez pas aucun dialogue, à aucun politicien. Et tout politicien dit, bon Dieu, c'est pas la vie, on mentit. Parce qu'à travers la Bible, tout est intermédiaire. 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Il saute et il perd. 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Il dit David, vous choisissez. 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Courir devant l'ennemi, fuir devant l'ennemi, la peste dans le pays, ou bien la mortalité qui a frappé, choisis. 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Oui, c'est même image 313 là, oui. 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Ils changent l'évangile automatiquement. 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

0: c'est grâce à vous, Seigneur.
1: Baguez
0: ton coup, Seigneur. Baguez
1: l'autre
0: bon Dieu
1: encore.
0: Baguez l'autre bon Dieu encore. Baguez l'autre bon Dieu encore. Alléluia. Baguez maman qui vous aime.

Pendant que tu bénis, sois les à Jésus. Gloire au Saint-Esprit. Gloire au Saint-Esprit. Gloire au Saint-Esprit. Levez-moi en prière, criez Alléluia.

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0: Jésus, si diable a coincé, mais
1: 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Elle est

Jesuje. Même si on m'a passé, ou si on m'a passé, dis-moi qui est-ce. Même si on m'a débloqué,

sacs pour dents un refuge. De génération en génération, avant même que les montagnes fussent nées, que tu que la terre et le monde. Éternité en éternité, tu es Dieu, tu es le seul vrai Dieu. Toi qui fais rentrer les hommes dans la poussière, et tu dis, fils de l'homme, retourné. Car il lance dans tes yeux comme le jour d'hier quand il n'est plus. Nous sommes en train de vivre des jours sombres, Seigneur. Des années de misère, de cauchemar, de tourments. Mais par ta grâce encore, comme dit Cantique, j'espère, nous espérons en toi. Ce que tu as dit, la victoire est à nous. 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

Cible-la toujours. C'est grâce. Ah oui. C'est là toujours. C'est grâce.

0: ses grâces. Madame Bouillon, apatria, concentrez-vous. La foi, monsieur, là, c'est ça.
1: Existe.
0: C'est grâce à vous, la prière.

0: Suivons, messieurs. Il va attendre, suivons.
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0: 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Ça, Jésus fait, c'est ça.
1: Dis-la avec vous-même. Ouais, c'est ça. Jésus.

Amen. Levez mes mains. Dis au nom de Jésus, me débloquer. Oh, je voulais. C'est ça. Hey, oh, je voulais. C'est ça. Jésus séché de l'homme, c'est ça. En vérité, Jésus séché.

Merci, merci, merci, merci. Merci. Vos applaudissements me disent beaucoup de choses. Je suis sûr que vous l'aviez aimé. J'ai une nouvelle chanson à chanter pour vous ce soir. Elle a pour titre Haïti 2004. Est-ce que vous voulez chanter avec moi? Chantons ensemble. Chantons ensemble. Haïti 2004.

Merci. Je suis très fier d'être en votre compagnie ce soir. Et la nouvelle chanson que vous allez écouter a pour titre M'assurer dans Christ. Chantez avec moi, s'il vous plaît. Merci.